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3: Il est 5h du matin, vous écoutez Évasion, toujours plus de tubes avec Bruno Mars tout de suite. Et les anniversaires du jour dans un instant. Bienvenue, c'est le grand réveil qui démarre.
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0: Et oui, nous sommes là jusqu'à 9h30. Bienvenue, nous sommes le 24 juin. Aujourd'hui, bon anniversaire au chanteur Glenn Medeiros, 56 ans. Jonathan Lambert qui fête ses 53 ans, l'humoriste comédien. Et bon anniversaire au pied d'or, Lionel Messi, l'Argentin fête ses 39 ans aujourd'hui. Si vous avez un anniversaire à souhaiter, n'hésitez pas, vous allez sur evasionfm.com. On en reparle à 6h10, 7h10 et 8h10. Mais c'est Jake et Carla, la recette sur Évasion 5h07. Regarde.

0: écoutez Évasion, bienvenue, très bon début de journée. Aujourd'hui, attention, il y aura encore de la canicule. Alerte vigilance rouge, canicule sur l'île de France pour Météo France. Sur la Picardie également, sur le nord de la France, avec température très chaude, 31 à Amiens dès ce matin, 35 à Paris, jusqu'à 39 cet après-midi. Allez, prudence, à suivre Alex Warren et l'horoscope de ce mercredi.
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0: écoutez Évasion, très bon début de journée. 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Bonne chance à vous à suivre l'horoscope. Et puis on va écouter aussi Taylor Swift avant 6h du matin.
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2: Un week-end historique et festif à ne pas manquer. C'est samedi et dimanche. Beauvais célèbre les 554e fête Jeanne Hachette. Pendant 2 jours, la ville rend hommage à Jeanne l'Aînée, héroïne de la défense de Beauvais en 1472. Sur place, tout au long du week-end, campement et marché médiéval, plus de 40 exposants, fanfare internationale, cortège royal samedi soir, retraite au flambeau et feux d'artifice. Le dimanche, la journée se clôturera avec le traditionnel cortège de l'assaut. Toutes les infos sur beauvaisis.fr. Terminez la semaine sur une bonne note à Saint-Rémy-en-Laye. Le village organise sa fête de la musique ce samedi soir à partir de 19h au stade communal. Au programme, animation pour les enfants, blind test et une scène ouverte vers 21h pour tous les musiciens du public. N'hésitez pas à venir avec vos instruments. Restauration sur place, la pré-réservation est conseillée sur le site de la mairie de Saint-Rémy-en-Laye. Retour de la musique sur Évasion.
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0: Taylor Swift sur Évasion. On a reçu pas mal de vos messages. Hein. Margot qui nous dit j'ai déjà chaud. Waouh, il est même pas 6h du matin. C'est pas de bol, Margot. Allez, bon courage. Et puis on a Paul aussi qui nous dit bon, pour le moment ça va, mais je crois que je restais quand même à la maison, volet fermé. Pour aujourd'hui, c'est plus prudent. Oui, je pense aussi. La météo complète avec Emily, ce sera 6h du matin. D'ici là, on va écouter Tamim Pala sur Évasion.
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0: Les béliers.
3: L'épanouissement amoureux se lit sur votre visage.
0: Les taureaux.
3: Une adaptation reste indispensable face au changement de votre entreprise.
0: Les gémeaux.
3: L'animation chasse l'ennui pour le bonheur des cœurs libres.
0: Voici le signe du jour, les cancers.
3: La présence de votre moitié suffit à votre bonheur.
0: Les lions.
3: Un grain de folie réveille votre quotidien avec succès.
0: Vierge.
3: La concrétisation de vos projets approche à grands pas.
0: Les balances.
3: Votre âme sœur se cache peut-être dans votre entourage.
0: Scorpion.
3: Un nouveau souffle relance la machine de votre couple.
0: Les sagittaires.
3: La défense de vos idées impressionne vos collègues.
0: Capricorne.
3: Votre assurance et votre poigne font la différence au bureau.
0: Les Verseaux.
3: L'harmonie conjugale vous apporte une sérénité totale.
0: Et les poissons.
3: Votre franchise permet d'aborder les sujets les plus épineux.
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0: 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Plus d'infos, évasionfm.com. Dans un instant, Tame Impala. Bienvenue sur Évasion.
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3: Il est 6h, bienvenue sur Évasion. Bon réveil, bon matin. Naïka dans un instant, juste après les infos. Et la météo sur Évasion.
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3: Et c'est avec Benjamin Foucault.
4: Bonjour à toutes et tous. La Picardie passe en vigilance rouge aujourd'hui. Ce matin, tous les départements des Hauts-de-France passent au niveau maximal avec des températures prévues à près de 40, voire plus localement. La situation devrait continuer jusqu'à au moins dimanche avec des températures toujours autour des 30 la semaine prochaine. L'Académie d'Amiens a choisi de maintenir les examens mais d'adapter ses horaires. On a à nouveau battu le record de la journée la plus chaude hier en France, 29,8 degrés en prenant en contre les moyennes nocturnes. Il a aussi fait plus de 44 à l'ombre à Pissos dans les Landes ou encore 42 à Niort dans les Deux-Sèvres. Près de 60 départements sont en vigilance rouge ce matin. Et à cause de la canicule, les incendies repartent de plus belle. Dans le Lot-et-Garonne, deux incendies ont quasiment brûlé plus de 100 hectares de forêt. Nouvel accident mortel dans l'Oise hier. Une voiture et deux poids lourds se sont percutés sur la départementale 1330 à hauteur de Senlis. De gros ralentissements et des bouchons ont été observés sur plusieurs kilomètres. Selon les premiers éléments, un dépassement dangereux serait à l'origine de l'accident. Les gendarmes préconisent un manque de vigilance ou un problème de santé. Parler de son choix, c'est sauver des vies. Le message de l'Agence régionale de santé des Hauts-de-France pour la journée nationale du don d'organes. Plus de 70 000 personnes vivent aujourd'hui en France grâce à une greffe. Un donneur peut sauver aussi jusqu'à 7 vies avec la possibilité de greffe sur 7 patients. Il est donc important de dire à votre famille ou vos amis si oui ou non vous souhaitez donner. Où en est le label Cité éducative dans le département? Le dispositif vise les 0 à 25 ans et permet de renforcer l'accompagnement des enfants et des jeunes issus des quartiers prioritaires. Il s'appuie sur une meilleure coordination des acteurs éducatifs avant, pendant et après l'école. En juillet 2025, l'Oise comptait 4 cités éducatives sur 34 dans la région. Compiègne est concernée avec notamment le quartier du Clos des Roses, Beauvais avec Argentine et Montataire avec les Martinets. Et puis Didier Deschamps n'assistera pas au match France-Norvège vendredi. Le sélectionneur de l'équipe de France a perdu sa mère et rentre au pays pour assister aux obsèques. Didier Deschamps a confié la responsabilité à son adjoint Guy Stéphan de diriger le groupe d'ici à son retour, indique la Fédération française de football. C'est la fin de mes infos. Passez une excellente journée à l'écoute d'Évasion.
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5: On commence cette journée avec des températures encore bien en hausse ce matin, pouvant atteindre les 30 degrés maximum à Pont-le-Roi. On attend jusqu'à 32 également près de Clermont ou encore Méru. Et dans l'après-midi, les températures vont encore prendre quelques degrés supplémentaires. Jusqu'à 37 degrés sont attendus à Chaumont-en-Vexin. On attend 37 également à Crépy-en-Valois, Neuchâtel, à Tichy et jusqu'à 38 à Compiègne. Belle journée à tous et bon courage sur Évasion.
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3: Très bon réveil à l'écoute d'Évasion et encore prudence évidemment. Pour aujourd'hui, à suivre les anniversaires du jour, évasionfm.com pour les souhaiter. Ce sera dans un instant. Le temps d'écouter toujours plus de tubes. Avec une des révélations de cette année, voici Naïka avec One Track Mind sur Évasion. Bon réveil.

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2: Bonjour, bienvenue.
3: Et salut à tous, on est ravis d'être avec vous aujourd'hui.
2: Et oui, mercredi 24 juin, 1 500 € à vous faire gagner encore cette semaine. Dans le 10 secondes chrono, c'est le grand réveil, bonjour. On espère que le début de semaine pour le moment s'est bien passé pour vous.
3: Bah oui, on vous souhaite que ça continue et on va commencer tout de suite par les fêtes du jour si vous le voulez bien. On en a plusieurs à fêter aujourd'hui, on fête les Jean-Baptiste, Baptiste, Yann et c'est la Saint-Jean. Donc beaucoup de communes vont faire la fête si la météo le permet évidemment. Et c'est un 24 juin 2011 que sortait l'album Fort de Beyoncé.
2: Avec cette chanson. Run the world. Hasard du calendrier, c'est aussi l'anniversaire de sa sœur Solange Knowles qui fête ses 40 ans aujourd'hui. On a le footballeur argentin Lionel Messi qui a 39 ans aussi ce matin.
3: Exactement, et qu'on voit actuellement dans la Coupe du Monde. L'acteur Jonathan Lambert fête ses 53 ans aujourd'hui et le chanteur Glenn Medeiros a 3 ans de plus, 56 ans.
2: On a reçu des petits messages. Lucie de Pont-Sainte-Maxence souhaite un anniversaire.
3: Alors exactement, elle souhaite un super anniversaire à son cousin Théo qu'elle va voir ce week-end.
2: Et Fiona de Boissy-de-Leroy aussi un message.
3: Oui, alors elle pour sa maman, elle dit joyeux anniversaire à ma super maman Elisabeth que j'aime très fort.
2: Très bien, on a aussi l'actu en plus dans un instant. On va vous parler des miroirs des ascenseurs.
3: Ils ne sont pas placés là par hasard, pas juste pour vous regarder.
2: D'accord. Ah, je crois que je sais. Bon, on en parle après Charlotte Cardin, il est 6h11.

0: Charlotte Cardin sur Évasion, bienvenue, bonjour, 6h13. Et tout à l'heure, dans une heure, on vous offre 1500 euros.
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0: 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On va jouer dans une petite heure.
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1: Les miroirs dans les ascenseurs n'ont pas toujours été là. C'est une astuce qui a été inventée au milieu du 20e siècle. Alors pourquoi une astuce? Avec l'apparition des gratte-ciels, les ascenseurs sont devenus plus hauts, plus lents. Et les usagers se plaignaient constamment de la lenteur des cabines. Et peut-être que dans le fond, ils avaient un petit peu peur aussi dans cette toute petite cabine. Du coup, les ingénieurs ont installé des miroirs pour occuper l'esprit des gens, pour donner l'impression d'une pièce plus grande, évidemment. Et regarder son reflet ou observer les autres réduit l'ennui au point où plus personne ne s'est plaint. Alors bon, ne plus personne ne s'est plaint... Ça m'étonne, je pense qu'il y en a toujours qui ont quelque chose à dire, mais effectivement, depuis, apparemment, tout s'est bien passé pour les ascenseurs.
0: On leur souhaite une longue vie.
1: Oui.
0: Et puis on embrasse aussi ceux qui s'occupent d'une autre, qui a pas mal de problèmes. 6h15, t'es disponible dans un instant, Avicii également. Très bonne lumière, Claudie, à l'écoute d'Évasion.
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0: Daily Swim, c'est sur Évasion, 6h25. Et cette semaine, vous gagnez vos entrées pour passer une journée en famille au parc Astérix.
1: Et ça, c'est super, vu le temps qu'il fait, toutes les attractions aquatiques, c'est le moment d'y aller.
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0: C'est tout à l'heure avec Cyril à 10h10, 11h10, en jouant à la Star du jour. Dans un instant, Avicii et quelques idées sorties.
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3: Attachez vos ceintures, direction Morienval. Ce dimanche, la commune organise la 4e édition de sa course de caisse à savon. Dès 10h, petits et grands pourront encourager les participants qui dévaleront le parcours à toute vitesse dans des bolides aussi créatifs qu'impressionnants. Rire et ambiance festive sont au programme de cette journée familiale au cœur de la campagne. Un espace buvette et restauration sera également disponible sur place. Vous êtes attendus nombreux. Le sport se vit en plein air à Nogent-sur-Oise. Ce jeudi, rendez-vous au lycée Marie Curie de Nogent pour une journée dédiée au sport de nature. Au programme sur place, aviron, randonnée, vélo et bien d'autres activités en plein air avec aussi des initiations accessibles à tous. Une journée organisée avec le conseil départemental de l'Oise en partenariat avec le comité Handisport. Entrée gratuite de 10h à 16h dans la limite de 500 participants. Plus d'infos à l'adresse crey.handisport@gmail.com. crey.handisport@gmail.com.

0: sur Évasion. Bon réveil dans un instant, l'horoscope et Angèle, juste après les infos, la météo, il est 6h30.
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0: Et c'est avec Benjamin Foucault.
2: Bonjour à toutes et tous. La Picardie passe en vigilance rouge aujourd'hui. Ce matin, tous les départements des Hauts-de-France passent au niveau maximal avec des températures prévues à près de 40, voire plus localement. La situation devrait continuer jusqu'à au moins dimanche avec des températures toujours autour des 30 la semaine prochaine. L'Académie d'Amiens a choisi de maintenir les examens mais d'adapter ses horaires. On a à nouveau battu le record de la journée la plus chaude hier en France, 29,8 degrés en prenant en compte les moyennes nocturnes. Il a aussi fait plus de 44 à Lombres, à Pissos dans les Landes ou encore 42 à Niort dans les Deux-Sèvres. Près de 60 départements sont en vigilance rouge ce matin. Et à cause de la canicule, les incendies repartent de plus belle. Dans le Lot-et-Garonne, deux incendies ont quasiment brûlé plus de 100 hectares de forêt. Nouvel accident mortel dans l'Oise hier. Une voiture et deux poids lourds se sont percutés sur la départementale 1330 à hauteur de Senlis. De gros ralentissements et des bouchons ont été observés sur plusieurs kilomètres. Selon les premiers éléments, un dépassement dangereux serait à l'origine de l'accident. Les gendarmes préconisent un manque de vigilance ou un problème de santé. Parler de son choix, c'est sauver des vies. Le message de l'Agence régionale de santé des Hauts-de-France pour la journée nationale du don d'organes. Plus de 70 000 personnes vivent aujourd'hui en France grâce à une greffe. Un donneur peut sauver aussi jusqu'à 7 vies avec la possibilité de greffe sur 7 patients. Il est donc important de dire à votre famille ou vos amis si oui ou non vous souhaitez donner. Où en est le label Cité éducative dans le département? Le dispositif vise les 0 à 25 ans et permet de renforcer l'accompagnement des enfants et des jeunes issus des quartiers prioritaires. Il s'appuie sur une meilleure coordination des acteurs éducatifs avant, pendant et après l'école. En juillet 2025, l'Oise comptait 4 cités éducatives sur 34 dans la région. Compiègne est concernée avec notamment le quartier du Clos des Roses, Beauvais avec Argentine et Montataire avec les Martinets. Et puis Didier Deschamps n'assistera pas au match France-Norvège vendredi. Le sélectionneur de l'équipe de France a perdu sa mère et rentre au pays pour assister aux obsèques. Didier Deschamps a confié la responsabilité à son adjoint Guy Stéphan de diriger le groupe d'ici à son retour, indique la Fédération française de football. C'est la fin de mes infos. Passez une excellente journée à l'écoute d'Évasion.
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4: On commence cette journée avec des températures encore bien en hausse ce matin, pouvant atteindre les 30 degrés maximum à Pont-le-Roy. On attend jusqu'à 32 également près de Clermont ou encore Méru. Et dans l'après-midi, les températures vont encore prendre quelques degrés supplémentaires. Jusqu'à 37 degrés sont attendus à Chaumont-en-Vexin. On attend 37 également à Crépy-en-Valois, Neuchâtel, Attichy et jusqu'à 38 à Compiègne. Belle journée à tous et bon courage sur Évasion.
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0: Bienvenue sur Évasion.
4: Il est 6h34. Angèle, c'est tout de suite.
0: Et l'horoscope aussi de ce mercredi va pas tarder à arriver. On vous souhaite un excellent début de journée.

0: Shaggy avec Sexy Lady sur Évasion, 6h40, bienvenue à vous.
1: Et c'est clairement une musique qu'on doit écouter quand il fait beau comme ça, ça fait du bien. Voiture, fenêtre ouverte.
0: À ce temps-là.
1: À ce temps-là, bah pourquoi pas, faisons-nous plaisir.
0: Non, je veux dire, plus tard, c'est trop chaud.
1: Plus tard, c'est trop chaud, beaucoup trop chaud.
0: Voilà, trop chaud pour frimer, évidemment. Katsa est dans un instant.
1: Oui, avec l'horoscope qui arrive.
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0: Les béliers.
1: L'épanouissement amoureux se lit sur votre visage.
0: Les taureaux.
1: Une adaptation reste indispensable face aux changements dans votre entreprise.
0: Les gémeaux.
1: L'animation chasse l'ennui pour le bonheur des cœurs libres.
0: Voici le signe du jour, les cancers.
1: La présence de votre moitié suffit à votre bonheur.
0: Les lions.
1: Un grain de folie réveille votre quotidien avec succès.
0: Vierge.
1: La concrétisation de vos projets approche à grands pas.
0: Les balances.
1: Votre âme sœur se cache peut-être dans votre entourage.
0: Scorpion.
1: Un nouveau souffle relance la machine de votre couple.
0: Les sagittaires.
1: La défense de vos idées impressionne vos collègues.
0: Capricorne.
1: Votre assurance et votre poigne font la différence au bureau.
0: Les Verseaux.
1: L'harmonie conjugale vous apporte une sérénité totale.
0: Et les poissons.
1: Votre franchise permet d'aborder les sujets les plus épineux.
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0: 4 salles sur Évasion, il est 7h moins le quart et on vous souhaite un excellent début de mercredi. On est toujours en alerte vigilance rouge, soyez prudents.
1: Exactement, hydratez-vous. D'ailleurs, je suis en train de faire une citronnade maison, si quelqu'un en veut, passez commande.
0: Ah bah ok, je vais donner l'adresse de la radio, pas de soucis. C'est trop bon ça les citronnades.
1: Oui, bah je fais ça avec un peu de menthe et tout, c'est parfait.
0: Oh waouh.
1: Parce que des fois c'est un peu ennuyeux, faut le dire, de boire tout le temps de l'eau. Donc essayez de mettre des petits arômes dedans, ça peut aider.
0: Enfin c'est ennuyeux d'en dire trop aussi, Emily. On passe à la suite, Taylor Swift. C'est après les offres d'emploi.
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1: Un centre auto spécialiste de la réparation et du remplacement de tout vitrage automobile situé à Nogent-sur-Oise recherche un technicien vitrage automobile. Vos principales activités, la réparation ou le remplacement de tout vitrage pour tout type de véhicule, l'accueil de la clientèle, vous avez idéalement une expérience dans le vitrage et le permis B est obligatoire. Vous pouvez vous rendre directement sur recrutement.mondialparbux.fr si jamais vous êtes intéressé. Une carrosserie située à Clairoy recherche un carrossier peintre expérimenté. Vos missions, travaux de carrosserie, travaux de peinture, respect des standards qualité et des délais et travaille en équipe dans un atelier bien équipé. Si jamais vous êtes intéressé par cette offre d'emploi, je vous invite grandement à téléphoner au numéro suivant, le 03 44 09 01 98.
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0: Taylor Swift sur Évasion, 7h05, très très bon début de journée à vous, restez au frais le maximum.
1: Exactement, et pour ça, on va vous faire rester au frais, vous allez continuer d'écouter la radio avec Britney Spears qui arrive tout de suite sur Évasion.
0: Tu veux dire qu'elle est fraîche?
1: Elle est ultra fraîche, elle est ultra belle, elle est ultra tout Britney Spears.
0: On est Brit fan.
1: Oh oui.
0: Bon, les infos de la météo dans un instant. Justement, on vous parle de cette alerte vigilance rouge. Juste après, Britney Spears, voici Toxic, 6h55 sur Évasion.

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0: Bienvenue sur Évasion, bon début de mercredi.
6: Il est 7h et c'est David Guetta, Jennifer Lopez qu'on retrouve dans quelques instants sur Évasion.
0: Ce sera avec Save Me Tonight.
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0: Et c'est avec Benjamin Foucault.
7: Bonjour à toutes et tous. La Picardie passe en vigilance rouge aujourd'hui. Ce matin, tous les départements des Hauts-de-France passent au niveau maximal avec des températures prévues à près de 40, voire plus localement. La situation devrait continuer jusqu'à au moins dimanche avec des températures toujours autour des 30 la semaine prochaine. L'Académie d'Amiens a choisi de maintenir les examens mais d'adapter ses horaires. On a à nouveau battu le record de la journée la plus chaude hier en France, 29,8 degrés en prenant en compte les moyennes nocturnes. Il a aussi fait plus de 44 à Lombres, à Pissos dans les Landes ou encore 42 à Niort dans les Deux-Sèvres. Près de 60 départements sont en vigilance rouge ce matin. Et à cause de la canicule, les incendies repartent de plus belle. Dans le Lot-et-Garonne, deux incendies ont quasiment brûlé plus de 100 hectares de forêt. Nouvel accident mortel dans l'Oise hier. Une voiture et deux poids lourds se sont percutés sur la départementale 1330 à hauteur de Senlis. De gros ralentissements et des bouchons ont été observés sur plusieurs kilomètres. Selon les premiers éléments, un dépassement dangereux serait à l'origine de l'accident. Les gendarmes préconisent un manque de vigilance ou un problème de santé. Parler de son choix, c'est sauver des vies. Le message de l'Agence Régionale de Santé des Hauts-de-France pour la Journée Nationale du Don d'Organes. Plus de 70 000 personnes vivent aujourd'hui en France grâce à une greffe. Un donneur peut sauver aussi jusqu'à 7 vies avec la possibilité de greffe sur 7 patients. Il est donc important de dire à votre famille ou vos amis si oui ou non vous souhaitez donner. Où en est le label Cité éducative dans le département? Le dispositif vise les 0 à 25 ans et permet de renforcer l'accompagnement des enfants et des jeunes issus des quartiers prioritaires. Il s'appuie sur une meilleure coordination des acteurs éducatifs avant, pendant et après l'école. En juillet 2025, l'Oise comptait 4 cités éducatives sur 34 dans la région. Compiègne est concernée avec notamment le quartier du Clos des Roses, Beauvais avec Argentine et Montataire avec les Martinets. Et puis Didier Deschamps n'assistera pas au match France-Norvège vendredi. Le sélectionneur de l'équipe de France a perdu sa mère et rentre au pays pour assister aux obsèques. Didier Deschamps a confié la responsabilité à son adjoint Guy Stéphan de diriger le groupe d'ici à son retour, indique la Fédération française de football. C'est la fin de mes infos. Passez une excellente journée à l'écoute d'Évasion.
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6: On commence cette journée avec des températures encore bien en hausse ce matin, pouvant atteindre les 30 degrés maximum à Pont-le-Roi. On attend jusqu'à 32 également près de Clermont ou encore Méru. Et dans l'après-midi, les températures vont encore prendre quelques degrés supplémentaires. Jusqu'à 37 degrés sont attendus à Chaumont-en-Vexin. On attend 37 également à Crépy-en-Valois, Neuchâtel, Attichy et jusqu'à 38 à Compiègne. Belle journée à tous et bon courage sur Évasion.
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0: À suivre Etienne, Martin Garrix, c'est tout de suite David Guetta, Jennifer Lopez sur Évasion.
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2: Nous sommes bien là, mercredi 24 juin, bonjour.
3: Et oui, on est ravis d'être avec vous aujourd'hui. On va commencer avec les fêtes du jour, si vous le voulez bien. Bonne fête aux Jean-Baptiste, aux Baptiste, aux Yann. C'est la Saint-Jean aussi, donc beaucoup de communes vont faire la fête, si la météo le permet évidemment. Et c'est un 24 juin 2011 que sortait l'album Fort de Beyoncé.

0: déjà?
1: Déjà, ça fait très longtemps.
0: C'est l'anniversaire de sa sœur Solange Knowles qui fête ses 40 ans aujourd'hui. Le footballeur argentin qu'on voit dans la Coupe du Monde, Lionel Messi, fête ses 39 ans aujourd'hui. 39 ans et toujours footballeur, c'est dingue.
1: Oui, bah, je pense qu'il va quand même bientôt reprendre sa retraite, quoi.
0: Bah attends, tu m'étonnes.
1: C'est prévu. L'acteur Jonathan Lambert, lui, qui ne prend pas sa retraite, fête ses 53 ans aujourd'hui. Et le chanteur Glenn Medeiros a 3 ans de plus, 56 ans.
0: Il avait chanté avec Elsa aussi dans les années 80.
1: Ça m'étonne pas.
0: Tout le monde a chanté avec Elsa. On a reçu vos messages aussi. Lucie de Pont-de-Sainte-Maxence, par exemple.
1: Elle souhaite un super anniversaire à son cousin Théo, qu'elle voit ce week-end. Gros bisous.
0: Et puis on a un message de Fiona de Boissy-le-Roi.
1: Alors elle souhaite un très joyeux anniversaire à sa maman Elisabeth. Je t'aime fort, merci pour tout ce que tu fais pour Gaëlle et moi.
0: Et bah bisous, ça fait extrêmement plaisir. Evasionfm.com pour souhaiter l'anniversaire de qui vous voulez. Il est 7h12. Dans un instant, on vous parle de l'ingrédient secret des frites et du célèbre fast-food avec un M.
1: Oui, vous allez voir, la réponse est très étonnante. Je ne m'y attendais pas, et vous non plus.
0: C'est l'huile? Non.
1: C'est pas l'huile, évidemment.
0: On parle après Ed Sheeran.

0: Chirane Martin Garrix à 7h15 sur Évasion. Bienvenue, bonjour. 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
2: Rien que ça, vous imaginez, vous pourrez partir avec 1500 euros.
0: On va jouer 10 secondes chrono, vous aurez 10 secondes pour répondre à la question. C'est quoi ce matin?
2: On va faire un son mystère slash voix mystère.
0: D'accord, très bien. Dans quelques minutes.
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2: On s'est tous demandé comment McDo confectionne ses frites en restaurant. Comment faire pour avoir le même résultat à la maison? Plus de sel, moins d'huile, des épices, oui mais lesquelles? Eh bien sortez le carnet de notes, les frites de McDo contiennent une saveur naturelle de bœuf. Improbable, la chaîne de restauration ajoute cet arôme subtil dans son huile de friture aux États-Unis. Et cette recette unique explique le goût si spécifique et difficile à reproduire à la maison, parce que c'est sûr qu'on n'en trouve pas partout.
0: D'accord.
2: Rien de mieux que des frites naturelles. Donc continuez de faire vos frites maison avec juste un peu de sel, un peu d'huile et ça ira très bien.
0: Merci voilà. Pour le air fryer.
2: Je suis pas trop de cette team là, mais allez-y, okay. Si vous en avez, go.
0: Très bien, moi je suis la team Bruno Mars.
2: Ah bah ça tombe bien, il passe dans un instant.
0: Parce qu'il nous donne la patate, la frite. 7h16.
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2: 1500 euros à vous faire gagner grâce aux 10 secondes chrono. Ce mois de juin et ça se termine cette semaine.
3: Et oui, vous pouvez tous tenter votre chance. C'est ce qu'elle a fait, Stéphanie de Villiers-sous-Saint-Leu. Bonjour Stéphanie.
4: Bonjour.
3: Ça va?
4: Oui, ça va, et vous?
3: Eh bien très bien, on est content de jouer avec toi ce matin.
4: Bah moi aussi, encore plus je pense.
3: Bah oui, tu m'étonnes. Peut-être que tu vas remporter les 1500 euros. Qu'est-ce que tu ferais avec?
4: J'espère, et bien je ferai un beau cadeau à lui parce que c'est bientôt, c'est 10 ans et...
3: Oh, bah, t'es généreuse Stéphanie.
2: Oui, ça fait un très très beau cadeau, effectivement. Une belle voiture pour ce prix-là, à 10 ans en plus, c'est parfait.
3: Oula, 1500 euros.
4: Ouais,
3: bof.
2: Ah, bon, je m'emballe un peu. Non, j'ai pas d'enfant, je sais pas ce que c'est. Ce matin, ce sera un son mystère, on va t'aider aussi, on va te donner des indices, on va te passer un extrait, il faut que tu devines. Ce sont des personnages fictifs à deviner.
3: Oui, voilà, tu vois. Au pire, on va te donner des indices, de toute façon Stéphanie, on va tout faire pour t'aider.
2: Et ensuite, tu auras 10 secondes chrono pour trouver, c'est le principe du jeu, tu es prête?
4: C'est parti.
2: C'est parti.
5: Matoka. Polano la Matoka. Banana. Stuart. Macareno. Banana. Banana.
2: Est-ce que tu as trouvé?
4: Les mignons.
3: Oui, oui. Bravo Stéphanie. Trop bien. Du premier coup.
2: Les mignons, parce qu'il y a une...
4: Bah, mon fils regarde.
3: Ah, et bah vous allez peut-être le savoir, mais il y a le film Les Mignons qui sort aujourd'hui au cinéma, justement. Un nouveau film.
4: Ah bah super, ça. On ira le voir.
2: Oui, mercredi 24 juin. Sortie ciné. Bah écoute, bravo à toi, tu es dans la finale des 1500 euros. On va te souhaiter une très belle journée. On rejoue tout à l'heure à 8h25 avec un autre jeu dans le 10 secondes chrono. Inscription, bah, vous faites comme Stéphanie. Vous envoyez Évasion par SMS au 71036.

0: 7h31, c'était Kaigo dans un instant vital, horoscope et les infos, c'est maintenant.
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0: Et c'est avec Benjamin Foucault.
2: Bonjour à toutes et tous. La Picardie passe en vigilance rouge aujourd'hui. Ce matin, tous les départements des Hauts-de-France passent au niveau maximal avec des températures prévues à près de 40, voire plus localement. La situation devrait continuer jusqu'à au moins dimanche avec des températures toujours autour des 30 la semaine prochaine. L'Académie d'Amiens a choisi de maintenir les examens mais d'adapter ses horaires. On a à nouveau battu le record de la journée la plus chaude hier en France, 29,8 degrés en prenant en compte les moyennes nocturnes. Il a aussi fait plus de 44 à Lombres, à Pissos dans les Landes ou encore 42 à Niort dans les Deux-Sèvres. Près de 60 départements sont en vigilance rouge ce matin. Et à cause de la canicule, les incendies repartent de plus belle. Dans le Lot-et-Garonne, deux incendies ont quasiment brûlé plus de 100 hectares de forêt. Nouvel accident mortel dans l'Oise hier. Une voiture et deux poids lourds se sont percutés sur la départementale 1330 à hauteur de Senlis. De gros ralentissements et des bouchons ont été observés sur plusieurs kilomètres. Selon les premiers éléments, un dépassement dangereux serait à l'origine de l'accident. Les gendarmes préconisent un manque de vigilance ou un problème de santé. Parler de son choix, c'est sauver des vies. Le message de l'Agence régionale de santé des Hauts-de-France pour la journée nationale du don d'organes. Plus de 70 000 personnes vivent aujourd'hui en France grâce à une greffe. Un donneur peut sauver aussi jusqu'à 7 vies avec la possibilité de greffe sur 7 patients. Il est donc important de dire à votre famille ou vos amis si oui ou non vous souhaitez donner. Où en est le label Cité éducative dans le département? Le dispositif vise les 0 à 25 ans et permet de renforcer l'accompagnement des enfants et des jeunes issus des quartiers prioritaires. Il s'appuie sur une meilleure coordination des acteurs éducatifs avant, pendant et après l'école. En juillet 2025, l'Oise comptait 4 cités éducatives sur 34 dans la région. Compiègne est concernée avec notamment le quartier du Clos des Roses, Beauvais avec Argentine et Montataire avec les Martinets. Et puis Didier Deschamps n'assistera pas au match France-Norvège vendredi. Le sélectionneur de l'équipe de France a perdu sa mère et rentre au pays pour assister aux obsèques. Didier Deschamps a confié la responsabilité à son adjoint Guy Stéphan de diriger le groupe d'ici à son retour, indique la Fédération française de football. C'est la fin de mes infos. Passez une excellente journée à l'écoute d'Évasion.
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4: On commence cette journée avec des températures encore bien en hausse ce matin, pouvant atteindre les 30 degrés maximum à Pont-le-Roi. On attend jusqu'à 32 également près de Clermont ou encore Méru. Et dans l'après-midi, les températures vont encore prendre quelques degrés supplémentaires. Jusqu'à 37 degrés sont attendus à Chaumont-en-Vexin. On attend 37 également à Crépy-en-Valois, Neuchâtel, à Tichy et jusqu'à 38 à Compiègne. Belle journée à tous et bon courage sur Évasion.
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0: Allez, bon début de journée, il fait déjà chaud, mais ça va aller.
4: Il est 7h34, vous pouvez fermer vos volets et écouter Vita sur Évasion.
0: Bien sûr, et l'horoscope du jour qui va nous mettre un vent de fraîcheur, ça arrive.

0: L'équilibre sur Évasion à Follow Rivers, il est 7h40, bienvenue.
1: Et ça va continuer en musique encore plus avec Jack et Carla qui arrivent avec la recette.
0: Juste après l'horoscope de ce mercredi 24 juin, bon courage.
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0: Les béliers.
1: L'épanouissement amoureux se lit sur votre visage.
0: Les taureaux.
1: Une adaptation reste indispensable face aux changements dans votre entreprise.
0: Les gémeaux.
1: L'animation chasse l'ennui pour le bonheur des cœurs libres.
0: Voici le signe du jour, les cancers.
1: La présence de votre moitié suffit à votre bonheur.
0: Les lions.
1: Un grain de folie réveille votre quotidien avec succès.
0: Vierge.
1: La concrétisation de vos projets approche à grands pas.
0: Les balances.
1: Votre âme sœur se cache peut-être dans votre entourage.
0: Scorpion.
1: Un nouveau souffle relance la machine de votre couple.
0: Les sagittaires.
1: La défense de vos idées impressionne vos collègues.
0: Capricorne.
1: Votre assurance et votre poigne font la différence au bureau.
0: Les Verseaux.
1: L'harmonie conjugale vous apporte une sérénité totale.
0: Et les poissons.
1: Votre franchise permet d'aborder les sujets les plus épineux.
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0: Il est 8h moins le quart, bon courage, mettez le ventilo, aérez un petit peu et puis allez là où il y a de la clim.
1: Bah, c'est ma journée dans les restos, moi.
2: Ah waouh, ou au cinéma, à choisir.
0: Ah, oh. C'est vrai qu'on n'est jamais autant allé au cinéma. Et il y a les Mignons qui sortent aujourd'hui.
2: Oui, et justement, alors ça peut faire plaisir à une de nos auditrices puisqu'on a reçu des petits messages ce matin. Laurie de Saint-Fargeau-Pontierry nous dit « Si vous avez des idées pour des sorties enfants sous cette chaleur quand on n'a pas de piscine à proximité, je prends toutes les astuces. » Eh bien, celle du cinéma est une très bonne astuce. On a Ben de Dourdan qui dit « Bon courage à tous les ouvriers comme moi, la semaine est vraiment dure. »
0: Ouais, il commence plus tôt, je crois, du coup.
2: Oui, bah, il ne l'a pas précisé, mais j'imagine. Donc, bon courage à tous ceux qui travaillent et qui sont obligés de prendre la voiture, d'être à l'extérieur, etc.
0: Courage à tout le monde. Tu connais Alex Warren ?
2: Oui, je le connais très bien.
0: C'est normal, on l'écoute dans un instant. 7h45 sur Évasion. Pour nous écrire WhatsApp 07 68 60 57.
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0: Warren sur Évasion. Bienvenue, bon matin les infos dans, allez, 5 minutes.
1: Et ça continue la musique, il y a Pink tout de suite sur Évasion.
0: Oui, avec Just Fall, très bon début de matinée, bon mercredi, on gagne 1500 euros avant la fin de l'émission.

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6: Il est 8h et c'est Tamim Pala qu'on retrouve dans quelques instants sur Évasion.
7: Juste après les infos, la météo, très bon mercredi 24 juin, à vous.
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6: Et c'est avec Benjamin Foucault.
8: Bonjour à toutes et tous. Des chats maltraités sauvés d'une habitation à Beauvais. Une trentaine d'entre eux vivaient dans une maison insalubre, sans eau ni nourriture. Certains ont même dû manger leurs congénères pour survivre. Le propriétaire s'était fait interner il y a plusieurs semaines sans prévenir de la présence d'animaux chez lui. Deux associations ont aujourd'hui récupéré les chats qui sont soignés puis seront disponibles à l'adoption. Les journées se suivent et les records de chaleur se succèdent aussi. Ce mardi était la plus chaude jamais enregistrée en France. Record datant de 2003, battu. On a approché hier les 30 degrés de moyenne nationale et dépassé les 40 encore localement. 1800 établissements scolaires sont restés fermés sur l'ensemble du pays. Quasiment 500 de plus que la veille. Aujourd'hui, le nombre de départements en vigilance rouge grimpe encore. 4 supplémentaires pour atteindre les 58. Et 68 000 foyers sont privés d'électricité dans le Finistère à cause d'un incident sur un transformateur lié aux fortes chaleurs. La Picardie passant en vigilance rouge aujourd'hui. Ce matin, tous les départements des Hauts-de-France passent au niveau maximal avec des températures prévues à près de 40, voire plus localement. La situation devrait continuer jusqu'à au moins dimanche avec des températures toujours autour des 30 la semaine prochaine. L'Académie d'Amiens a choisi de maintenir les examens mais d'adapter ses horaires. Un nouvel accident mortel dans l'Oise hier. Une voiture et deux poids lourds se sont percutés sur la départementale 1330 à hauteur de Senlis. De gros ralentissements et des bouchons ont été observés sur plusieurs kilomètres. Selon les premiers éléments, un dépassement dangereux serait à l'origine de l'accident. Les gendarmes préconisent un manque de vigilance ou un problème de santé. Et c'est le début des soldes d'été aujourd'hui pour 4 semaines jusqu'au 21 juillet. Les promotions s'annoncent intéressantes dès la première des marques, d'autant que la consommation est en berne depuis plusieurs mois. Pourtant, le budget moyen est de 357 €, soit 124 de plus que l'an passé. Et les commerçants ont du coup des stocks à vendre. Le candidat au titre d'arbre de l'année 2026 recherché dans les Hauts-de-France, les habitants peuvent proposer un arbre remarquable situé dans l'un des 5 départements de la région dans le cadre du concours régional. C'est ouvert à tout le monde. Les candidats doivent fournir plusieurs photographies, la localisation précise de l'arbre et un dossier décrivant ses caractéristiques. Un jury régional se réunira ensuite en septembre pour désigner l'arbre de l'année. Très bonne journée sur Évasion.
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6: On commence cette journée avec des températures encore bien en hausse ce matin, pouvant atteindre les 30 degrés maximum à Pont-le-Roi. On attend jusqu'à 32 également près de Clermont ou encore Méru. Et dans l'après-midi, les températures vont encore prendre quelques degrés supplémentaires. Jusqu'à 37 degrés sont attendus à Chaumont-en-Vexin. On attend 37 également à Crépy-en-Valois, Neuchâtel, à Tichy et jusqu'à 38 à Compiègne. Belle journée à tous et bon courage sur Évasion.
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6: Il est 8h03, vous êtes sur Évasion. Dans quelques instants, Miley Cyrus qui arrive.
7: Et 1500 euros à gagner avant 8h30. Restez avec nous, voici Tamim Pala. Bienvenue.

0: La reprise par Westlife, Uptown Girl sur Évasion.
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0: Original, c'est Billy Joel, bienvenue.
3: Et bonjour à tous, on est ravis de vous retrouver ce 24 juin ensemble.
0: C'est très vrai, on a 1 500 € à vous faire gagner avant la fin de l'émission et nous sommes donc le 24 juin.
3: On commence avec les fêtes du jour, bonne fête aux Jean-Baptiste, Baptiste, Yann, c'est la Saint-Jean également. Beaucoup de communes vont faire la fête si la météo le permet évidemment. Et c'est un 24 juin 2011 que sortait l'album fort de Beyoncé.
0: Avec cette chanson. C'est rigolo, hasard du calendrier, mais c'est l'anniversaire de sa frangine Solange Knowles qui fête ses 40 ans ce matin. Et Lionel Messi, le footballeur argentin, fête ses 39 ans.
3: On peut le retrouver d'ailleurs pendant la Coupe du Monde. L'acteur Jonathan Lambert fête ses 53 ans aujourd'hui. Et le chanteur Glenn Medeiros a 3 ans de plus, 56 ans.
0: Bon anniversaire aussi à quelqu'un de la part de Lucie de Pont-Sainte-Maxence.
3: Elle souhaite un très bon anniversaire à son cousin Théo qu'elle voit ce week-end. Elle lui fait plein de bisous.
0: Et on a un message de Fiona de Boissy-le-Roi.
3: Donc elle souhaite un très joyeux anniversaire à sa maman Elisabeth. Je t'aime fort, merci pour tout ce que tu fais pour Gaëlle et moi.
0: On a un message, un chiffre du jour de circonstance dans un instant.
3: Oui, on va parler chaleur encore et encore.
0: Chaleur, juste après Miley Cyrus, 8h11 sur Évasion. Ah.

0: sur Evason, 8h14. Dans un instant, vous pouvez gagner 1500 euros.
1: Et oui, vous jouez avec nous au 10 secondes chrono pour tenter de remporter votre chance, surtout qu'il ne reste plus beaucoup de jours.
0: Eh oui, on a reçu des messages sur WhatsApp, par exemple, Milka qui nous dit comment on fait pour participer. C'est très simple, il faut envoyer Evason par SMS au 71036.
1: Et alors, en plus, ce matin, on va faire un blind test. Donc, c'est un jeu accessible à tous. Vous allez tous pouvoir gagner.
0: Le 10 secondes chrono, c'est très simple. Il y aura 10 secondes pour trouver la bonne réponse. C'est ça le principe. 8h14, vous jouez avant 8h30, 1500 euros à gagner et un chiffre du jour tout de suite.
1: 40% d'entre nous n'avons pas ça pour nous protéger de la chaleur, à votre avis?
0: Je réfléchis. Hein.
1: Oh, waouh.
0: Bon, on lit vos propositions tout à l'heure sur la page Facebook. Vous avez jusqu'à un peu avant 9h, Nike, car dans un instant, ça sent le tube de l'été. Très bon début de journée sur Evason.
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3: Et oui, vous allez pouvoir tenter de remporter 1500 euros. Elle tente sa chance ce matin, c'est Elodie. Elle nous vient de Linas. Bonjour Elodie.
4: Bonjour.
3: Ça va ?
4: Ça va et vous ?
3: Bah très bien, on est content de jouer avec toi. Qu'est-ce que tu ferais avec 1500 euros ?
4: Je partirais un peu en vacances.
3: T'as bien raison, tu vas te faire plaisir.
4: Et plaisir à mes enfants.
3: Oh, tu restes généreuse Elodie. Bah voilà. Oui.
2: Alors en parlant de ça, faut que je t'annonce que je suis ton fils, Elodie. Voilà.
4: Ah, pas de problème, je partage.
2: Ah, bah voilà,
3: c'est gentil, simple. C'est très gentil, Elodie.
2: 8h26 ce matin, c'est un blind test. On te passe un extrait musical, faut trouver la chanteuse. Est-ce que tu es prête ?
4: Oui.
2: Et c'est parti.

0: tu as trouvé.
1: Beyoncé.
2: Oui, bravo Elodie, bonne réponse.
0: Parce que c'est l'anniversaire de cet album.
2: Voilà, exactement, c'est pour ça. Donc ça t'a porté chance, Elodie. Bravo.
1: Ah, merci, ah, franchement, merci.
2: Trop bien.
0: Bah, du coup, tu es dans la finale pour les 1500 euros. On te souhaite bonne chance. On rejoue demain à 7h25, 8h25 sur Évasion. 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Voici Ava Max, les infos, la météo. Ce sera juste après sur Évasion.

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0: Bienvenue, l'horoscope dans un instant, ce sera juste après Camila Cabello et Chiran. Et les infos, il est 8h30.
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1: Et c'est avec Benjamin Foucault.
7: Bonjour à toutes et tous. Des chats maltraités sauvés d'une habitation à Beauvais. Une trentaine d'entre eux vivaient dans une maison insalubre, sans eau ni nourriture. Certains ont même dû manger leurs congénères pour survivre. Le propriétaire s'était fait interner il y a plusieurs semaines sans prévenir de la présence d'animaux chez lui. Deux associations ont aujourd'hui récupéré les chats qui sont soignés puis seront disponibles à l'adoption. Les journées se suivent et les records de chaleur se succèdent aussi. Ce mardi était la plus chaude jamais enregistrée en France. Record datant de 2003, battu. On a approché hier les 30 degrés de moyenne nationale et dépassé les 40 encore localement. 1800 établissements scolaires sont restés fermés sur l'ensemble du pays. Quasiment 500 de plus que la veille. Aujourd'hui, le nombre de départements en vigilance rouge grimpe encore. 4 supplémentaires pour atteindre les 58. Et 68 000 foyers sont privés d'électricité dans le Finistère à cause d'un incident sur un transformateur lié aux fortes chaleurs. La Picardie passant en vigilance rouge aujourd'hui. Ce matin, tous les départements des Hauts-de-France passent au niveau maximal avec des températures prévues à près de 40, voire plus localement. La situation devrait continuer jusqu'à au moins dimanche avec des températures toujours autour des 30 la semaine prochaine. L'Académie d'Amiens a choisi de maintenir les examens mais d'adapter ses horaires. Un nouvel accident mortel dans l'Oise hier. Une voiture et deux poids lourds se sont percutés sur la départementale 1330 à hauteur de Senlis. De gros ralentissements et des bouchons ont été observés sur plusieurs kilomètres. Selon les premiers éléments, un dépassement dangereux serait à l'origine de l'accident. Les gendarmes préconisent un manque de vigilance ou un problème de santé. Et c'est le début des soldes d'été aujourd'hui pour 4 semaines jusqu'au 21 juillet. Les promotions s'annoncent intéressantes dès la première des marques, d'autant que la consommation est en berne depuis plusieurs mois. Pourtant, le budget moyen est de 357 €, soit 124 de plus que l'an passé. Et les commerçants ont du coup des stocks à vendre. Le candidat au titre d'arbre de l'année 2026 recherché dans les Hauts-de-France, les habitants peuvent proposer un arbre remarquable situé dans l'un des 5 départements de la région dans le cadre du concours régional. C'est ouvert à tout le monde. Les candidats doivent fournir plusieurs photographies, la localisation précise de l'arbre et un dossier décrivant ses caractéristiques. Un jury régional se réunira ensuite en septembre pour désigner l'arbre de l'année. Très bonne journée sur Évasion.
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1: On commence cette journée avec des températures encore bien en hausse ce matin, pouvant atteindre les 30 degrés maximum à Pont-le-Roi. On attend jusqu'à 32 également près de Clermont ou encore Méru. Et dans l'après-midi, les températures vont encore prendre quelques degrés supplémentaires. Jusqu'à 37 degrés sont attendus à Chaumont-en-Vexin. On attend 37 également à Crépy-en-Valois, Neuchâtel, à Tichy et jusqu'à 38 à Compiègne. Belle journée à tous et bon courage sur Évasion.
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0: 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Bienvenue sur Évasion. 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
0: Ouais, SMS, voici Camila Cabello et Chiran, 8h33 sur Évasion, bonne matinée.
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0: Joe, End of Beginning sur Evasion, il est 9h20, 8h40, vous prenez la formule que vous préférez et on a toujours un chiffre sur la page Facebook.
1: 40% d'entre nous n'avons pas ça pour nous protéger de la chaleur et on va parler un peu plus dans l'habitation pour vous donner un petit indice.
0: Ah oui d'accord, parce qu'on a Boulette sur Facebook qui parle des arbres.
1: Ouais, surtout
0: ça fait l'ombre.
1: Dans la ville, oh là là, il en manque beaucoup trop malheureusement. C'est pas la réponse qu'on attend, mais c'est une bonne réponse quand même.
0: Bah, j'en ai vu un chez moi, c'est pas mal. On en reparle avant 9h, Damien Le David après l'horoscope.
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0: Les béliers.
1: L'épanouissement amoureux se lit sur votre visage.
0: Les taureaux.
1: Une adaptation reste indispensable face aux changements dans votre entreprise.
0: Les gémeaux.
1: L'animation chasse l'ennui pour le bonheur des cœurs libres.
0: Voici le signe du jour, les cancers.
1: La présence de votre moitié suffit à votre bonheur.
0: Les lions.
1: Un grain de folie réveille votre quotidien avec succès.
0: Vierge.
1: La concrétisation de vos projets approche à grands pas.
0: Les balances.
1: Votre âme sœur se cache peut-être dans votre entourage.
0: Scorpion.
1: Un nouveau souffle relance la machine de votre couple.
0: Les sagittaires.
1: La défense de vos idées impressionne vos collègues.
0: Capricorne.
1: Votre assurance et votre poigne font la différence au bureau.
0: Les Verseaux.
1: L'harmonie conjugale vous apporte une sérénité totale.
0: Et les poissons.
1: Votre franchise permet d'aborder les sujets les plus épineux.
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0: Damien O'David de Soi Évasion, il est 9h moins le quart. Bienvenue, bonjour.
1: Vous nous avez envoyé plein de petits messages aujourd'hui et vous allez voir, pour la plupart, vous êtes dans le thème. Laurie de Saint-Fargeau-Pont-de-Thierry, si vous avez des idées pour des sorties enfants sous cette chaleur quand on n'a pas de piscine à proximité, je prends toutes les astuces. On peut évidemment lui conseiller d'aller au cinéma, en sachant qu'en plus, il y a le film des Mignons qui sort aujourd'hui. Et Ben de Dourdan, bon courage à tous les ouvriers comme moi. La semaine est vraiment dure et c'est vrai qu'on pense fort à vous.
0: Oui, bon courage. On a un chiffre du jour d'ailleurs concernant la chaleur sur la page Facebook.
1: Oui, toujours disponible. 40% d'entre nous n'avons pas ça pour nous protéger, à votre avis.
0: Thierry, je pense qu'il est chauve, il dit des cheveux.
1: Oh non, Thierry. Bon, tu n'es pas tout seul.
0: On va rester là-dedans. Il y a Valérie qui dit un chapeau, une casquette.
1: Ah, ben on n'est plus sur quelque chose dans la maison, si ça peut vous aider.
0: Ah, d'accord, monsieur Mickaël nous dit la crème solaire.
1: Ah, ça aurait, bah évidemment, ça aurait pu, mais non, ce n'est pas la bonne réponse.
0: Ok, j'ai vu la bonne réponse, certains l'ont trouvée. On vous l'a dit avant 9h, d'ici là, continuez de jouer avec nous. Teddy Swims, dans un instant. 8h46 sur Évasion.
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0: Kelly Swims sur Évasion. Il est 8h55, on va vous donner la réponse du chiffre du jour.
1: On sait que vous l'attendez impatiemment. 40% d'entre nous n'avons pas ça pour nous protéger de la chaleur, à votre avis.
0: Alors Thierry m'a fait rire en me disant les cheveux. C'est drôle. Bah,
1: ça aurait pu être la bonne réponse, mais non, en plus ça ne concerne pas tout le monde.
0: Julie ou Martin qui disent la clim.
1: Ah, bah, ça aurait pu être la réponse, mais non.
0: Et Tiffaine qui dit des volets.
1: Eh bien, c'est la bonne réponse. Bravo. Oui, les volets, 40% d'entre nous n'en avons pas. Je trouve ça quand même énorme.
0: C'est énorme.
1: Bon, il y a quelques astuces, hein, normalement, pour mettre des draps blancs, etc., pour que la lumière ne rentre pas, que la chaleur ne rentre pas, du coup, mais compliqué sans volet.
0: Bon, eh bien, écoutez, bon courage à tout le monde. Voici Outkast. 1, 2...

0: C'était votre cast avec Heya sur Évasion. Les infos arrivent dans une minute.
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6: Il est 9h, vous êtes sur Évasion, Taylor Swift dans quelques instants.
0: Juste après les infos, la météo, bienvenue.
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6: Et c'est avec Benjamin Foucault.
8: Bonjour à toutes et tous. Des chats maltraités sauvés d'une habitation à Beauvais. Une trentaine d'entre eux vivaient dans une maison insalubre, sans eau ni nourriture. Certains ont même dû manger leurs congénères pour survivre. Le propriétaire s'était fait interner il y a plusieurs semaines sans prévenir de la présence d'animaux chez lui. Deux associations ont aujourd'hui récupéré les chats qui sont soignés puis seront disponibles à l'adoption. Les journées se suivent et les records de chaleur se succèdent aussi. Ce mardi était la plus chaude jamais enregistrée en France. Record datant de 2003, battu. On a approché hier les 30 degrés de moyenne nationale et dépassé les 40 encore localement. 1800 établissements scolaires sont restés fermés sur l'ensemble du pays. Quasiment 500 de plus que la veille. Aujourd'hui, le nombre de départements en vigilance rouge grimpe encore. 4 supplémentaires pour atteindre les 58. Et 68 000 foyers sont privés d'électricité dans le Finistère à cause d'un incident sur un transformateur lié aux fortes chaleurs. La Picardie passant en vigilance rouge aujourd'hui. Ce matin, tous les départements des Hauts-de-France passent au niveau maximal avec des températures prévues à près de 40, voire plus localement. La situation devrait continuer jusqu'à au moins dimanche avec des températures toujours autour des 30 la semaine prochaine. L'Académie d'Amiens a choisi de maintenir les examens mais d'adapter ses horaires. Un nouvel accident mortel dans l'Oise hier. Une voiture et deux poids lourds se sont percutés sur la départementale 1330 à hauteur de Senlis. De gros ralentissements et des bouchons ont été observés sur plusieurs kilomètres. Selon les premiers éléments, un dépassement dangereux serait à l'origine de l'accident. Les gendarmes préconisent un manque de vigilance ou un problème de santé. Et c'est le début des soldes d'été aujourd'hui pour 4 semaines jusqu'au 21 juillet. Les promotions s'annoncent intéressantes dès la première des marques, d'autant que la consommation est en berne depuis plusieurs mois. Pourtant, le budget moyen est de 357 €, soit 124 de plus que l'an passé. Et les commerçants ont du coup des stocks à vendre. Le candidat au titre d'arbre de l'année 2026 recherché dans les Hauts-de-France, les habitants peuvent proposer un arbre remarquable situé dans l'un des 5 départements de la région dans le cadre du concours régional. C'est ouvert à tout le monde. Les candidats doivent fournir plusieurs photographies, la localisation précise de l'arbre et un dossier décrivant ses caractéristiques. Un jury régional se réunira ensuite en septembre pour désigner l'arbre de l'année. Très bonne journée sur Évasion.
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6: On commence cette journée avec des températures encore bien en hausse ce matin, pouvant atteindre les 30 degrés maximum à Pont-le-Roi. On attend jusqu'à 32 également près de Clermont ou encore Méru. Et dans l'après-midi, les températures vont encore prendre quelques degrés supplémentaires. Jusqu'à 37 degrés sont attendus à Chaumont-en-Vexin. On attend 37 également à Crépy-en-Valois, Neuchâtel, Attichy et jusqu'à 38 à Compiègne. Belle journée à tous et bon courage sur Évasion.
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6: Il est 9h03, vous êtes sur Évasion. Taylor Swift, elle arrive tout de suite.
0: Ainsi que tout à l'heure, Cyril qui vous offre votre journée au Parc Astérix en famille. Bienvenue, 9h04 sur Évasion, bon mercredi.

0: sur Evasion, bienvenue, bonjour, bon mercredi et salut à toi Cyril.
1: Bonjour.
2: Coucou.
1: Ça va? Bah super bien, hein, je vais emmener les auditeurs au parc Astérix.
0: Eh oui, bah ça c'est pas mal ça.
1: Bah oui, en plus il y a des attractions rafraîchissantes, la revanche des pirates, c'est anciennement le grand splash.
2: Exactement, beaucoup d'eau pour vous rafraîchir.
0: Et voilà. C'est ouvert toute la journée puisqu'on est en mode l'été gaulois du 11 juillet au 30 août. C'est ouvert jusqu'à 22h, vous allez pouvoir en profiter.
1: Exactement, il y a un nouveau spectacle à voir. Et donc, 4 invitations à gagner ce matin sur Evasion.
0: Très bien, nouveau spectacle. Nouveau David Guetta aussi qu'on écoute dans un instant. Toujours plus de tubes sur Evasion. On vous dit à demain dans le Grand Réveil.
2: À demain, bisous.
0: Ce sera 6h du matin. Très bon mercredi, bon courage.
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Est-ce qu'on a vraiment besoin d'expliquer les paroles, hein? Lily Allen sur Évasion, toujours plus de tubes ce matin à la maison ou au bureau, peut-être si vous avez la chance d'avoir la clim. C'est vrai qu'il y a beaucoup de télétravail là avec la chaleur et ça se comprend. Bon, en tout cas, sur Évasion, on a du cadeau où que vous soyez, avec des places pour Astérix à gagner tout à l'heure. On jouera à la star du jour, 10h10, 11h10. Et beaucoup de tubes bien frais, j'ajoute quelques glaçons à tout ça. Amir, Lewis Capaldi, Charlotte Cardin, tout de suite sur Évasion.

0: avec Abello, Shawn Mendes sur Évasion. Bel été.
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0: Avant 10h, on écoutera Ambre, la gagnante de la Star Academy. Son tube s'appelle Je me demande. Si vous vous demandez comment réécouter par exemple l'interview de Mélissa de la Starac qui est passée vendredi dernier au micro d'Évasion, eh bien c'est tout simple. Un clic sur evasion.fm.com et direction le menu podcast. Hein. Ça, c'est bien Ambre que vous entendez. Elle arrive derrière Katy Perry et Bruno.

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0: Justice face à Angèle. What you want sur Évasion. J'ai Pink et Tammy pas là à venir.
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0: Allez, votre mission, retrouver la star du jour pour partir ce matin avec 4 entrées au parc Astérix. Profitez de l'été gaulois du 11 juillet au 30 août. C'est-à-dire que vous avez la possibilité de faire les attractions jusqu'à 22h. Il y a le nouveau spectacle, Astérix et la potion d'étoile à faire. Il y a plein de choses, Osiris, Tonnerre de Zeus, les attractions rafraîchissantes. Ça va être très très sympa pour l'été. Et votre mission, c'est donc de retrouver la star du jour aujourd'hui, totalement en lien avec le parc, puisque la star est un animal de compagnie, le petit chien blanc qui apparaît dans les histoires d'Astérix et Obélix. On le voit dans les dessins animés et les BD. Alors, c'est qui le chien qui accompagne Astérix et Obélix? Si vous avez la réponse, vous me la laissez maintenant au standard d'Évasion. Et avec vos coordonnées, je vais peut-être vous rappeler tout à l'heure pour vous offrir 4 entrées au parc Astérix. Bonne chance!
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Brian James, Philippines sur Évasion avec Always. Bon, chanter de ce temps-là, ouais, faut avoir la clé, hein, parce que ça donne chaud quand même chanter, hein, on fait des efforts. Vous restez bien détendu à l'écoute d'Évasion avant de parler des sorties Miley Cyrus, Dream As One, belle balade toute fraîche que je vous propose derrière Tayo Cruz et puis Ed Sheeran, Martin Garrix. Là, ça bouge un petit peu plus et c'est toujours plus de tubes sur Évasion. Passez un bon mercredi et bon solde si vous en profitez.

0: matinée sur Évasion, je vous programme Vianney ou encore Naïka.
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0: Aujourd'hui, c'est le lancement des soldes d'été. Certains vont faire le déplacement en magasin, d'autres vont préférer les achats à distance sur Internet, tout en restant au frais. Je peux comprendre. Vous avez un mois pour en profiter. Les soldes d'été, ils s'étalent sur 4 semaines. Et je ne vais pas m'étaler éternellement pour vous annoncer la suite. On aura des tubes sur Évasion, c'est une certitude. Tout à l'heure aussi, le retour de la star du jour pour gagner vos entrées au parc Astérix. Avant d'écouter Naïka, un regard sur les sorties de la région sur Évasion.
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3: Un week-end historique et festif à ne pas manquer. C'est samedi et dimanche. Beauvais célèbre les 554e fête Jeanne Hachette. Pendant 2 jours, la ville rend hommage à Jeanne l'Aînée, héroïne de la défense de Beauvais en 1472. Sur place, tout au long du week-end, campement et marché médiéval, plus de 40 exposants, fanfare internationale, cortège royal samedi soir, retraite au flambeau et feux d'artifice. Le dimanche, la journée se clôturera avec le traditionnel cortège de l'assaut. Toutes les infos sur beauvaisis.fr. Terminez la semaine sur une bonne note à Saint-Rémy-en-Laye. Le village organise sa fête de la musique ce samedi soir à partir de 19h au stade communal. Au programme, animation pour les enfants, blind test et une scène ouverte vers 21h pour tous les musiciens du public. N'hésitez pas à venir avec vos instruments. Restauration sur place, la pré-réservation est conseillée sur le site de la mairie de Saint-Rémy-en-Laye. Retour de la musique sur Évasion.
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3: Des places pour Astérix à gagner cette heure-ci sur Évasion. On va s'amuser ensemble, on écoute des tubes. C'est l'été, Vita, Jane, Teddy Swims. Toujours plus de tubes sur Évasion. Bienvenue.

0: Les tubes sont là sur Évasion. Jack Carla, Taylor Swift à venir.
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mercredi à la maison ou au travail. Et vas-y, on vous accompagne pour passer cet été ensemble. Été chaud, hein, et démarre sur les chapeaux de roue, c'est sûr. Et on a de quoi danser en plus. Ça va pas nous rafraîchir, mais bon, c'est très bon aussi. Michael Jackson, Black or White, après la recette de Jack Carla sur Évasion. Regarde.

0: Pierre Domard à suivre sur Évasion, David Guetta et Jennifer Lopez aussi.
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0: Et on joue avec Dominique de Vernouillet. Bonjour Dominique.
3: Oui, bonjour.
0: Bienvenue sur Évasion. Qu'est-ce que tu étais en train de faire avant que je t'appelle?
3: Oh, pas grand-chose. J'étais en train de glander. J'ai tondu ma pelouse ce matin. Et là, franchement, je suis HS.
0: T'as bien fait de tondre ta pelouse à la fraîche, hein, parce que là, ça grille.
3: Oui. Là, ça chauffe, oui.
0: 4 entrées à gagner pour le parc Astérix avec cette année l'été gaulois du 10 juillet au 30 août, ce qui permet de faire les attractions jusqu'à 22h. Il y a le spectacle nocturne 2026 à voir. Astérix et la potion d'étoiles avec des drones, des lasers, jets d'eau, pyrotechnie. Tu connais un peu le parc Astérix ou pas?
3: Oh là là, j'y suis allée, mais il y a X années. Hein.
0: Ah, bah, il y a eu des nouveautés depuis, à mon avis.
3: Ah, oui, sûrement. Sûrement.
0: Les 4 entrées sont pour toi si tu es en mesure de me donner le nom du chien blanc qui accompagne Astérix et Obélix dans les histoires d'Astérix, dans les dessins animés. Tu t'en souviens ou pas?
3: Eh bien, c'est Idéfix, bien sûr.
0: Ben oui, c'est notre cher Idéfix. C'est gagné, mais Dominique.
3: Oui. Mais oh, génial!
0: Qui va t'accompagner?
3: Oh, mes petits-enfants.
0: Ben oui. Ils écoutent la radio?
3: Ben, forcément.
0: On les salue, hein, s'ils écoutent la radio. En tout cas, je te souhaite une belle journée chez les Gaulois, Dominique.
3: Oh, merci beaucoup, super.
0: Et puis reste à la fraîche, pense à la bouteille d'eau.
3: Oui, voilà, exactement. Merci.
0: Mais de rien, merci d'avoir joué. À bientôt, Dominique.
3: Bonne journée à vous.
0: Bonne journée, au revoir. Vous aussi, comme Dominique, vous gagnez vos 4 entrées pour le parc Astérix. C'est comme ça, le matin et l'après-midi. Rendez-vous tout à l'heure, 16h10, 17h10, avec la question du drive qui sera donnée par Simon. Guetta, il arrive aux côtés de Jennifer Lopez. Juste avant, c'est l'emploi Évasion.
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4: Un centre auto situé à Compiègne recherche un mécanicien de maintenance. C'est pour réaliser l'ensemble des opérations de maintenance, contrôler les éléments mécaniques, électriques et électroniques, identifier avec précision les pannes et dysfonctionnements à l'aide d'outils de diagnostic modernes. Si vous avez un CAP, BEP ou même un bac pro, n'hésitez pas. Il s'agit d'un CDI de 35 heures par semaine. Vous pouvez envoyer votre candidature directement sur place à Speedy, 7 rue de Clermont, 6200 Compiègne. À Retonde, un magasin recrute une vendeuse ou un vendeur buraliste polyvalent pour assurer la tenue de caisse et les encaissements. Si jamais vous êtes intéressé, il s'agit d'un CDI à temps plein. Vous pouvez téléphoner dès à présent au numéro suivant, le 03 44 83 78 40.
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3: Soyez les bienvenus en ce premier jour des soldes d'été. Il est midi, à suivre Angèle et Bruno Mars après l'essentiel de l'actu dans l'Oise.

0: Bonjour à tous, la canicule s'intensifie dans la région. Les trois départements Picard, l'Oise, la Somme et l'Aisne sont tous placés en vigilance rouge par Météo France aujourd'hui. Des températures maximales comprises entre 36 et 38 degrés sont attendues au cours de l'après-midi. La nuit prochaine restera également très chaude puisque le mercure ne devrait pas descendre en dessous des 20 degrés. Épisode caniculaire qui se poursuivra demain dans la région. Malgré la canicule, les épreuves du brevet des collèges sont maintenues. Le ministre de l'Éducation nationale, Édouard Geffray, confirme que l'épreuve de français prévue vendredi matin se tiendra bien avec des aménagements. En revanche, plus de 10 000 candidats au baccalauréat ont vu leurs oraux décalés cette semaine. Le ministre évoque aussi l'achat massif de climatiseurs mobiles pour les établissements scolaires. Un homme de 49 ans condamné ce lundi à 4 mois de prison avec sursis pour exhibition sexuelle et propos déplacés répétés à Beaurent-sur-Oise. Ces comportements, souvent commis en état d'ébriété, avaient tellement excédé les habitants que le maire avait effectué un signalement auprès du procureur en janvier dernier. Le prévenu devra également s'acquitter de 3 amendes de 150 euros pour outrage sexuel et se soumettre à une obligation de soins. L'hôpital de Beauvais reprend progressivement ses activités depuis hier après une panne de groupe froid survenue dans la nuit de dimanche à lundi en pleine canicule. Cette défaillance avait contraint l'établissement à reprogrammer plusieurs interventions chirurgicales et à fermer temporairement ses salles de naissance. Le bloc opératoire est encore en cours de vérification avant un retour à la normale complet. Les patients concernés sont contactés directement par l'hôpital. Deux parcs d'attractions isariens ferment temporairement leurs portes en raison de la canicule. Le parc Saint-Paul est fermé depuis hier et le reste aujourd'hui comme demain. La mer de sable à Ermenonville ferme aussi ses portes à partir d'aujourd'hui. Les deux établissements invoquent la sécurité des visiteurs, de leurs salariés et pour la mer de sable également celle de ses animaux. Les détenteurs de billets datés seront remboursés. Et puis les soldes d'été 2026 ont démarré ce matin dans la plupart des départements et se poursuivront jusqu'au 21 juillet. Un lancement en pleine canicule qui pourrait autant freiner les sorties que pousser les consommateurs à s'engouffrer dans les magasins climatisés. Selon une étude récente, environ 4 Français sur 10 prévoient de faire les soldes cette année avec un budget moyen en hausse à 357 euros.
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0: Elisa Tovati et Tom Dice avec Il nous faut, hein, sur Évasion dans l'Oise.
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0: Bon mercredi midi et merci de nous avoir choisi pour passer un nouvel après-midi brûlant avec des températures très élevées. Prudence, vigilance, vous vous hydratez correctement et si vous le pouvez, restez au frais. Je vous accompagne jusqu'à 16h. Cet après-midi, vous allez pouvoir gagner en nous écoutant au frais. Eh bien, vous allez pouvoir gagner vos places pour aller passer une journée en famille auprès des Gaulois. Oui, des places à gagner pour le parc Astérix. Ed Sheeran, Alex Warren pour une demi-heure en non-stop, c'est après la météo.
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3: Le ciel est bleu et ensoleillé sur tout le département cet après-midi. Côté température, la canicule est au plus haut aujourd'hui et l'Oise reste placée en vigilance rouge par Météo France. On relève 35 degrés à Crèvecœur-le-Grand, 36 à Formerie, Breteuil et Noyon, jusqu'à 37 degrés à Clermont, Beauvais, Chaumont, Vexin, Senlis, Crépien, Valois et Compiègne pour les maximales. Le vent reste faible, il ne dépasse pas les 20 km/h cet après-midi.
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Merci de nous écouter à Chambly ou encore du côté de Montgérin et partout dans l'Oise. Et bienvenue au cœur de cette demi-heure sans interruption, sans évasion. Une session d'inscription pour gagner 1500 euros. Ce sera dans quelques minutes sans évasion. Mais là, c'est Dizzy et Théodora. Blessé.

0: Évasion partout dans l'Oise, hein, avec la future mariée à Taylor Swift.
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0: 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Bon, la suite avec Sia et Tamim Impala, c'est Dracula sur Évasion dans l'Oise.
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3: Attachez vos ceintures, direction Morienval. Ce dimanche, la commune organise la 4e édition de sa course de caisse à savon. Dès 10h, petits et grands pourront encourager les participants qui dévaleront le parcours à toute vitesse dans des bolides aussi créatifs qu'impressionnants. Pour rire et ambiance festive sont au programme de cette journée familiale au cœur de la campagne. Un espace buvette et restauration sera également disponible sur place. Vous êtes attendus nombreux. Le sport se vit en plein air à Nogent-sur-Oise. Ce jeudi, rendez-vous au lycée Marie Curie de Nogent pour une journée dédiée au sport de nature. Au programme sur place, aviron, randonnée, vélo et bien d'autres activités en plein air avec aussi des initiations accessibles à tous. Une journée organisée avec le conseil départemental de l'Oise en partenariat avec le comité Handisport. Entrée gratuite de 10h à 16h dans la limite de 500 participants. Plus d'infos à l'adresse crey.handisport@gmail.com. crey.handisport@gmail.com.
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Bonjour à tous. La canicule s'intensifie dans la région. Les trois départements Picard, l'Oise, la Somme et l'Aisne sont tous placés en vigilance rouge par Météo France aujourd'hui. Des températures maximales comprises entre 36 et 38 degrés sont attendues au cours de l'après-midi. La nuit prochaine restera également très chaude puisque le mercure ne devrait pas descendre en dessous des 20 degrés. Épisode caniculaire qui se poursuivra demain dans la région. Malgré la canicule, les épreuves du brevet des collèges sont maintenues. Le ministre de l'Éducation nationale, Édouard Geffray, confirme que l'épreuve de français prévue vendredi matin se tiendra bien avec des aménagements. En revanche, plus de 10 000 candidats au baccalauréat ont vu leurs oraux décalés cette semaine. Le ministre évoque aussi l'achat massif de climatiseurs mobiles pour les établissements scolaires. Un homme de 49 ans condamné ce lundi.

0: et à 4 mois de prison avec sursis pour exhibition sexuelle et propos déplacés répétés à Beaurent-sur-Oise. Ces comportements, souvent commis en état d'ébriété, avaient tellement excédé les habitants que le maire avait effectué un signalement auprès du procureur en janvier dernier. Le prévenu devra également s'acquitter de 3 amendes de 150 euros pour outrage sexuel et se soumettre à une obligation de soins. L'hôpital de Beauvais reprend progressivement ses activités depuis hier après une panne de groupe froid survenue dans la nuit de dimanche à lundi en pleine canicule. Cette défaillance avait contraint l'établissement à reprogrammer plusieurs interventions chirurgicales et à fermer temporairement ses salles de naissance. Le bloc opératoire est encore en cours de vérification avant un retour à la normale complet. Les patients concernés sont contactés directement par l'hôpital. Deux parcs d'attractions isariens ferment temporairement leurs portes en raison de la canicule. Le parc Saint-Paul est fermé depuis hier et le reste aujourd'hui comme demain. La mer de sable à Ermenonville ferme aussi ses portes à partir d'aujourd'hui. Les deux établissements invoquent la sécurité des visiteurs, de leurs salariés et pour la mer de sable également celle de ses animaux. Les détenteurs de billets datés seront remboursés. Et puis les soldes d'été 2026 ont démarré ce matin dans la plupart des départements et se poursuivront jusqu'au 21 juillet. Un lancement en pleine canicule qui pourrait autant freiner les sorties que pousser les consommateurs à s'engouffrer dans les magasins climatisés. Selon une étude récente, environ 4 Français sur 10 prévoient de faire les soldes cette année avec un budget moyen en hausse à 357 euros.
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0: Bon début d'après-midi avec Zoé Wyss, Control, sort Évasion dans l'Oise.
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0: Et notez que WSP Association à Aury-la-Ville organise une journée pour découvrir des activités sportives et ludiques, hein, des activités à pratiquer sans compétition pour s'amuser. Les plus connus, le footland, mais pas que. Hein. Vous allez pouvoir découvrir tout cela de 9h à 17h dans la salle polyvalente d'Aury-la-Ville le mercredi 1er juillet prochain. L'info est en détail sur evasionfm.com. Rubrique agenda sortie très vite, Angèle et Teddy Swims pour une nouvelle demi-heure en non-stop après la météo brûlante de ce mercredi.
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2: Le ciel est bleu et ensoleillé sur tout le département cet après-midi. Côté température, la canicule est au plus haut aujourd'hui et l'Oise reste placée en vigilance rouge par Météo France. On relève 35 degrés à Crèvecœur-le-Grand, 36 à Formerie, Breteuil et Noyon, jusqu'à 37 degrés à Clermont, Beauvais, Chaumont, Vexin, Senlis, Crépy-en-Valois et Compiègne pour les maximales. Le vent reste faible, il ne dépasse pas les 20 km/h cet après-midi.
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merci de nous rejoindre au cœur de cette demi-heure de tube en non-stop, hein, partout dans l'Oise, comme du côté de Creil ou encore à Prévillers, avec pour la suite Michael Jackson après Miley Cyrus. Oh,

0: de repartir bosser avec nous. On vous envoie plein de courage, hein, avec Vita. Ça fait mal sur Évasion dans l'Oise. Bon, je vous rappelle qu'en ce moment, hein, tout au long de cette semaine, le matin en jouant à la star du jour et l'après-midi en jouant à la question du drive, eh bien à 16h10 et 17h10, vous pouvez gagner des entrées pour passer une journée en famille auprès des Gaulois au parc Astérix, hein, le parc qui reste ouvert du 11 juillet au 30 août jusqu'à 22h. La suite avec les Black Eyed Peas et Taylor Swift. Avant, il y a les offres d'emploi.
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2: À Creil, une pharmacie recrute un préparateur ou une préparatrice en pharmacie. Vous réaliserez des préparations pharmaceutiques et délivrerez des produits selon la prescription médicale ou la demande individuelle des clients. Vous contrôlerez aussi les modalités de délivrance spécifiques de certains médicaments. Alors si jamais vous êtes intéressé, vous pouvez téléphoner au 03 44 25 16 00. Un centre auto spécialiste de la réparation et du remplacement de tout vitrage automobile, situé à Compiègne, recherche un technicien vitrage automobile. Vos principales activités, la réparation ou le remplacement de tout vitrage sur tout type de véhicule. Le permis B est obligatoire, c'est pour un CDI à temps plein. Alors si jamais vous êtes intéressé, je vous invite à vous rendre sur recrutement.mondialparbrise.fr.
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0: Scab hein, et Pharrell Williams sur Évasion partout dans l'Oise. Merci d'être avec nous.
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0: Je vous prépare une nouvelle demi-heure de tube rafraîchissant. On va essayer, en tout cas avec Indochine et avec Bruno Mars. Ce sera après la météo et le temps de vous rappeler que la ville de La Morlaix vous donne rendez-vous eh bien, les 3 et 4 juillet prochains au Parc du Château pour une nouvelle édition de son festival de musique. Un événement entièrement gratuit et convivial. Hein. Les 3 et 4 juillet à La Morlaix. L'info en détail bien sûr sur évasionfm.com, rubrique agenda sortie.
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3: Le ciel est bleu et ensoleillé sur tout le département cet après-midi. Côté température, la canicule est au plus haut aujourd'hui et l'Oise reste placée en vigilance rouge par Météo France. On relève 35 degrés à Crèvecœur-le-Grand, 36 à Formerie, Breteuil et Noyon, jusqu'à 37 degrés à Clermont, Beauvais, Chaumont, Vexin, Senlis, Crépien, Valois et Compiègne pour les maximales. Le vent reste faible, il ne dépasse pas les 20 km/h cet après-midi.
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0: ce premier jour des soldes d'été. Hein. C'était Halloween avec Tatou sur Évasion dans l'Oise.
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0: Et 1500 euros cash pour faire les soldes, ça aussi c'est pas mal. Mais c'est surtout aussi pour payer vos prochaines vacances. On vous offre ça encore demain matin et vendredi matin. Après, ce sera terminé. 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Benson Boone et Alex Warren, c'est maintenant sur Évasion.
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3: Un week-end historique et festif à ne pas manquer. C'est samedi et dimanche. Beauvais célèbre les 554e fête Jeanne Hachette. Pendant deux jours, la ville rend hommage à Jeanne l'Aînée, héroïne de la défense de Beauvais en 1472. Sur place, tout au long du week-end, campement et marché médiéval, plus de 40 exposants, fanfare internationale, cortège royal samedi soir, retraite au flambeau et feux d'artifice. Le dimanche, la journée se clôturera avec le traditionnel cortège de l'assaut. Toutes les infos sur beauvaisis.fr. Terminez la semaine sur une bonne note à Saint-Rémy-en-Laye. Le village organise sa fête de la musique ce samedi soir à partir de 19h au stade communal. Au programme, animation pour les enfants, blind test et une scène ouverte vers 21h pour tous les musiciens du public. N'hésitez pas à venir avec vos instruments. Restauration sur place, la pré-réservation est conseillée sur le site de la mairie de Saint-Rémy-en-Laye. Retour de la musique sur Évasion.
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0: rappeur sur Évasion.
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0: doué hein, avec Middle of the Night, sur Évasion dans l'Oise.
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2: Une idée sortie pour les 4 et 5 juillet prochains. Le motoclub de Blargy organise le samedi 4 et dimanche 5 juillet sur son circuit du Tréforêt, eh bien, son motocross solo ainsi qu'un championnat de France de sidecar. Vous allez retrouver l'info en détail sur évasionfm.com dans la rubrique agenda sortie hein, pour les fans de motocross. Pink et Naika, ce sera une nouvelle demi-heure de tubes sans interruption après la météo brûlante de ce mercredi. Prudence.
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3: Le ciel est bleu et ensoleillé sur tout le département cet après-midi. Côté température, la canicule est au plus haut aujourd'hui et l'Oise reste placée en vigilance rouge par Météo France. On relève 35 degrés à Crèvecœur-le-Grand, 36 à Formerie, Breteuil et Noyon, jusqu'à 37 degrés à Clermont, Beauvais, Chaumont, Vexin, Senlis, Crépy-en-Valois et Compiègne pour les maximales. Le vent reste faible, il ne dépasse pas les 20 km/h cet après-midi.
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0: Bonjour tout le monde, je vous souhaite une bonne fin d'après-midi sur Évasion. Il est 16h, place à toute l'actu avant de retrouver Taylor Swift et Charlotte Cardin.
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0: Vincent Frémaux, bonjour Vincent.
2: Bonjour Simon, bonjour à tous. Les élus du Beauvaisis alertent l'État sur la disparition du guichet unique des droits des femmes dans l'Oise. Le CIDFF, le Centre d'information sur les droits des femmes et des familles, qui informe et oriente les femmes depuis plus de 40 ans dans l'Oise, est en liquidation judiciaire. Dans un courrier adressé au préfet, les élus de l'agglomération beauvaisienne alertent sur la disparition du réseau et la nécessité de garantir la continuité des missions. Les pompiers luttent depuis dimanche contre un feu de forêt à Fontaine-Chalie. 2,4 hectares ont été carbonisés avant que les flammes ne soient maîtrisées par les soldats du feu, qui alertent sur un risque sévère dans le département. Le reste de l'Oise suffoque. Des petits commerces ferment l'après-midi, comme à Chaumont-en-Vexin et dans le secteur de Clermont. Les Issariens se réfugient dans les cinémas, qui observent plus 19% de fréquentation nationale. 43 personnes sont désormais mortes noyées en France depuis jeudi dernier. Un enfant de 6 ans s'est noyé dans un lac de Gironde et un cinquantenaire a perdu la vie en zone de baignade interdite dans la Sarthe. Ceux qui ne se baignent pas surchauffent, comme au Mans où de nombreux patients arrivent aux urgences avec des fièvres extrêmes. La chaleur endommage les équipements électriques qui lâchent. 68 000 personnes étaient toujours privées de courant dans le Finistère à midi. Malgré la canicule, les épreuves du brevet des collèges sont maintenues. Le ministre de l'Éducation nationale, Édouard Geffray, confirme que l'épreuve de français prévue vendredi matin se tiendra bien avec des aménagements. En revanche, plus de 10 000 candidats au bac ont vu leurs oraux décalés cette semaine. Le ministre évoque aussi l'achat massif de climatiseurs mobiles pour les établissements scolaires. L'hôpital de Beauvais reprend progressivement ses activités depuis hier, après une panne de groupe froid survenue dans la nuit de dimanche à lundi en pleine canicule. Cette défaillance avait contraint l'établissement à reprogrammer plusieurs interventions et fermer temporairement ses salles de naissance. Le bloc opératoire est encore en cours de vérification avant un retour à la normale complet. Les patients concernés sont contactés par l'hôpital. Une fin de semaine sous le signe des départs sur les routes dans l'Oise. Ils concerneront surtout des vacanciers sans contraintes scolaires partis dès le début de l'été pour profiter d'une fréquentation plus faible selon Bison Futé. Vendredi, des ralentissements sont attendus sur la 10, la 6 et la 13. Dans l'Oise, la circulation sera très difficile vendredi pour les départs, difficile pour les retours. Samedi, rouler sera difficile pour les départs. L'Oise reste en vigilance rouge canicule demain. Le ciel sera peu nuageux le matin, avec un thermomètre avoisinant les 32 degrés. Dans l'après-midi, un vent d'est amènera quelques nuages d'éclaircies à l'ouest de Clermont. Le mercure atteindra 37-38 degrés, 39 à Clermont et Chaumont-en-Vexin.

0: t'aimer. Bonne fin d'après-midi sur Évasion. À suivre, David Guetta et Jennifer Lopez.
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0: Amir sur Évasion, j'ai cherché et vous, vous cherchez sans doute la fraîcheur en cette fin de journée. Courage avec la canicule, on fait le point sur la météo tout de suite avant d'écouter Shakira sur Évasion.
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0: Le département sera à nouveau placé en vigilance rouge demain avec un temps ensoleillé le matin malgré quelques timides nuages dans le ciel. Les températures en matinée, 21 degrés à Saint-Jean, 22 degrés à Chaumont-en-Vexin, 23 à Villeneuve-les-Sablons. Même programme l'après-midi, ensoleillé dans l'ensemble avec quelques nuages dans le ciel. Les températures seront toujours très chaudes avec 38 degrés au maximum à Bouvresse, 39 à Prons-le-Roi et Mont-l'Évêque, 40 degrés à Compiègne.
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0: Bonne fin d'après-midi avec Vita sur Évasion. 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Il était en concert le week-end dernier au Stade de France. Il a mis le feu d'ailleurs. C'est Bruno Mars. Il arrive tout de suite après l'agenda sortie.
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2: Attachez vos ceintures, direction Morienval. Ce dimanche, la commune organise la 4e édition de sa course de caisse à savon. Dès 10h, petits et grands pourront encourager les participants qui dévaleront le parcours à toute vitesse dans des bolides aussi créatifs qu'impressionnants. Pour rire et ambiance festive sont au programme de cette journée familiale au cœur de la campagne. Un espace buvette et restauration sera également disponible sur place. Vous êtes attendus nombreux. Le sport se vit en plein air à Nogent-sur-Oise. Ce jeudi, rendez-vous au lycée Marie Curie de Nogent pour une journée dédiée au sport de nature. Au programme sur place, aviron, randonnée, vélo et bien d'autres activités en plein air avec aussi des initiations accessibles à tous. Une journée organisée avec le conseil départemental de l'Oise en partenariat avec le comité Handisport. Entrée gratuite de 10h à 16h dans la limite de 500 participants. Plus d'infos à l'adresse crey.handisport@gmail.com. crey.handisport@gmail.com.
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3: Il est 17h sur Évasion, c'est un plaisir de terminer la journée à vos côtés. Voici les infos en moins de 3 minutes avant d'écouter Alex Warren.
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3: Vincent Frémaux, bonjour Vincent.
6: Bonjour Simon, bonjour à tous. Les élus du Beauvaisis alertent l'État sur la disparition du guichet unique des droits des femmes dans l'Oise. Le CIDFF, le Centre d'information sur les droits des femmes et des familles, qui informe et oriente les femmes depuis plus de 40 ans dans l'Oise, est en liquidation judiciaire. Dans un courrier adressé au préfet, les élus de l'agglomération beauvaisienne alertent sur la disparition du réseau et la nécessité de garantir la continuité des missions. Les pompiers luttent depuis dimanche contre un feu de forêt à Fontaine-Chaly. 2,4 hectares ont été carbonisés avant que les flammes ne soient maîtrisées par les soldats du feu, qui alertent sur un risque sévère dans le département. Le reste de l'Oise suffoque. Des petits commerces ferment l'après-midi, comme à Chaumont-en-Vexin et dans le secteur de Clermont. Les Issariens se réfugient dans les cinémas, qui observent plus 19% de fréquentation nationale. 43 personnes sont désormais mortes noyées en France depuis jeudi dernier. Un enfant de 6 ans s'est noyé dans un lac de Gironde et un cinquantenaire a perdu la vie en zone de baignade interdite dans la Sarthe. Ceux qui ne se baignent pas surchauffent, comme au Mans où de nombreux patients arrivent aux urgences avec des fièvres extrêmes. La chaleur endommage les équipements électriques qui lâchent. 68 000 personnes étaient toujours privées de courant dans le Finistère à midi. Malgré la canicule, les épreuves du brevet des collèges sont maintenues. Le ministre de l'Éducation nationale, Édouard Geffray, confirme que l'épreuve de français prévue vendredi matin se tiendra bien avec des aménagements. En revanche, plus de 10 000 candidats au bac ont vu leurs oraux décalés cette semaine. Le ministre évoque aussi l'achat massif de climatiseurs mobiles pour les établissements scolaires. L'hôpital de Beauvais reprend progressivement ses activités depuis hier, après une panne de groupe froid survenue dans la nuit de dimanche à lundi en pleine canicule. Cette défaillance avait contraint l'établissement à reprogrammer plusieurs interventions et fermer temporairement ses salles de naissance. Le bloc opératoire est encore en cours de vérification avant un retour à la normale complet. Les patients concernés sont contactés par l'hôpital. Une fin de semaine sous le signe des départs sur les routes dans l'Oise. Ils concerneront surtout des vacanciers sans contrainte scolaire partis dès le début de l'été pour profiter d'une fréquentation plus faible selon Bison Futé. Vendredi, des ralentissements sont attendus sur la 10, la 6 et la 13. Dans l'Oise, la circulation sera très difficile vendredi pour les départs. Difficile pour les retours. Samedi, rouler sera difficile pour les départs. L'Oise reste en vigilance rouge canicule demain. Le ciel sera peu nuageux le matin, avec un thermomètre avoisinant les 32 degrés. Dans l'après-midi, un vent d'est amènera quelques nuages d'éclaircies à l'ouest de Clermont. Le mercure atteindra 37-38 degrés, 39 à Clermont et Chaumont-en-Vexin.
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0: Et la recette pour gagner des cadeaux, eh bien, c'est de répondre à la question du drive. Oui, on vous offre vos invitations pour le parc Astérix. Et rappelons que durant tout l'été, à partir du 11 juillet, le parc passe en mode horaire nocturne et il est ouvert jusqu'à 22h. Qui a réalisé le film Astérix et Obélix, l'Empire du Milieu, sorti en 2023? Est-ce que c'est Guillaume Canet ou alors Alain Chabat? C'est la question de ce mercredi. À vous de jouer par SMS, vous envoyez Eva, EVA, votre prénom, votre numéro au 710-36 et vous repartez avec vos invites pour le parc Astérix pour toute la famille. Qui a réalisé le film L'Empire du Milieu, Astérix et Obélix en 2023? Guillaume Canet ou Alain Chabat? Eva par SMS, vos coordonnées au 710-36. Et avant de jouer ensemble, c'est le retour de toujours plus de tubes avec Tame Impala sur Évasion.
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0: Il a annoncé vouloir faire une pause après sa tournée pour s'occuper un petit peu de ses enfants. Et Tyrann, sur Évasion, passez une bonne fin de journée. Elena, à suivre avec Tout a changé après un point sur la météo de la région.
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0: Le département sera à nouveau placé en vigilance rouge demain avec un temps ensoleillé le matin malgré quelques timides nuages dans le ciel. Les températures en matinée, 21 degrés à Saint-Jean, 22 degrés à Chaumont-en-Vexin, 23 à Villeneuve-les-Sablons. Même programme l'après-midi, ensoleillé dans l'ensemble avec quelques nuages dans le ciel. Les températures seront toujours très chaudes avec 38 degrés au maximum à Bouvresse, 39 à Prons-le-Roi et Mont-l'Évêque, 40 degrés à Compiègne.
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0: Merci d'écouter Évasion avec Naïka. Et la question du drive. Et on joue avec Justine aujourd'hui. Salut Justine.
1: Salut Simon.
0: Comment tu vas?
1: Écoute, très bien, hein. Il fait chaud, mais bon, ça va.
0: Ah oui, on souffre un petit peu de la chaleur. Toi, t'avais congé aujourd'hui, hein, c'est ça?
1: J'avais congé, donc j'en ai profité avec les enfants, on allait à la piscine. Il y avait du monde, mais c'est pas grave.
0: Oui, bien forcément, il y a beaucoup de monde en ce moment, j'imagine bien. Mais bon, ça rafraîchit, ça fait du bien.
1: Ah, mais tellement.
0: Je comprends. Bon Justine, peut-être pour toi des entrées pour une journée au parc Astérix. Tu parlais des enfants, t'en as combien des enfants?
1: J'en ai deux, là ils sont à côté de moi.
0: Ok, très bien, on croise les doigts pour vous trois, vous quatre peut-être, pour peut-être gagner ces entrées pour le parc Astérix. La question du jour, la voici, qui a réalisé le film Astérix et Obélix, l'Empire du Milieu, sorti en 2023? Est-ce que c'est Guillaume Canet ou Alain Chabat selon toi?
1: Alors c'est Guillaume Canet.
0: Guillaume Canet, c'est une bonne réponse effectivement. Bravo Justine. Ah, il y a du monde derrière.
1: Il y a du monde, super.
0: Bon, ça fait plaisir.
1: Ah, génial.
0: C'est gagné pour toi, c'est gagné pour vous. Les entrées pour le parc Astérix et en plus de ça, toutes les attractions que vous adorez sont ouvertes jusqu'à 22h du 11 juillet au 30 août. C'est un petit peu les nocturnes, donc faudra en profiter, Justine. En tout cas, encore bravo à toi, puis on te souhaite une bonne fin de journée.
1: Merci, Evasion. Merci beaucoup. Merci, Simon. Super.
0: Et puis à la prochaine, Justine.
1: Les enfants sont contents là.
0: Yes.
1: Merci beaucoup.
0: Le retour des tubes maintenant sur Evasion avec Miley Cyrus et puis Gims.
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0: vous souhaite un bon début de soirée. Il est 18h sur Evasion. Teddy Swims et Damiano David nous rejoignent après toute l'actualité de la région.
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0: Vincent Frémaux, bonsoir Vincent.
2: Bonsoir Simon, bonsoir à tous. Les élus du Beauvaisis alertent sur l'état de la disparition du guichet unique des droits des femmes dans l'Oise. Le CIDFF, le centre d'information sur les droits des femmes et des familles, qui informe et oriente les femmes depuis plus de 40 ans dans l'Oise, est en liquidation judiciaire. Dans un courrier adressé au préfet, les élus de l'agglomération beauvaisienne alertent sur la disparition du réseau et la nécessité de garantir la continuité des missions. Les pompiers lutte depuis dimanche contre un feu de forêt à Fontaine-Chaly. 2,4 hectares ont été carbonisés avant que les flammes ne soient maîtrisées par les soldats du feu, qui alertent sur un risque sévère dans le département. Le reste de l'Oise suffoque, de petits commerces ferment l'après-midi comme à Chaumont-en-Vexin et dans le secteur de Clermont. Les Issariens se réfugient dans les cinémas qui observent plus 19% de fréquentation nationale. En raison de la canicule, le préfet interdit toute manifestation sportive en extérieur ou dans un intérieur non climatisé jusqu'à la fin de la vigilance rouge. La consommation d'alcool est aussi interdite sur la voie publique. De son côté, la SNCF indique adapter son plan de transport dans tous les Hauts-de-France jusqu'au samedi. Pont-Sainte-Maxence ouvre gratuitement sa piscine à ses habitants jusqu'à vendredi. Beauvais étend les horaires des siennes en soirée jusqu'à samedi. Un premier cas d'Ebola en France. Il a été détecté chez un médecin humanitaire qui rentrait d'une mission en République démocratique du Congo. Le patient a été pris en charge dans un établissement spécialisé, selon le ministère de la Santé. Il se trouve dans un état stable. Un rapport préconise de multiplier par 5 les frais d'entrée à l'université. Le document espère ainsi éviter l'appauvrissement des établissements. Il propose de faire grimper à 900 l'accès à une année de licence contre 178 actuellement et même à 1300 euros pour un master. Mais le ministre de l'Enseignement supérieur, Philippe Baptiste, assure qu'il n'y aura pas de changement des droits d'inscription en 2026 et 2027. La région Hauts-de-France s'engage contre la soumission chimique. Le conseil régional accueillera le 30 juin la première étape d'une tournée nationale de sensibilisation portée par l'association Mandorpa et le CRAF. La région entend contribuer à la prévention en réunissant acteurs sanitaires, associations d'aide aux victimes, institutions et professionnels de terrain. Côté météo, l'Oise reste en vigilance rouge canicule demain. Le ciel sera peu nuageux le matin avec un thermomètre avoisinant les 32 degrés. Dans l'après-midi, un vent d'est amènera quelques nuages d'éclaircies à l'ouest de Clermont. Le mercure atteindra 37-38 degrés et même 39 à Clermont et Chaumont-en-Vexin.
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0: C'est l'un de ses plus grands tubes, Rihanna, avec Disturbia sur Evasion. Je vous souhaite un bon début de soirée. Tout à l'heure à 19h, c'est le tube des auditeurs. Tous les soirs de la semaine, on passe la musique de votre choix pour nous proposer votre chanson coup de cœur. C'est très simple, vous allez sur evasionfm.com et rendez-vous dans 3 quarts d'heure pour écouter le tube des auditeurs. Avant ça, Ayra Starr et Taylor Swift sur Evasion.
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0: Avec Évasion, après la météo, on va retrouver Ed Sheeran et Martin Garrix. Ça fait plus de 10 ans qu'on attendait leur collaboration. Elle est enfin disponible. On va écouter Repeat It très vite sur Évasion.
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0: Le département sera à nouveau placé en vigilance rouge demain, avec un temps ensoleillé le matin, malgré quelques timides nuages dans le ciel. Les températures en matinée, 21 degrés à Saint-Jean, 22 degrés à Chaumont-en-Vexin, 23 à Villeneuve-les-Sablons. Même programme l'après-midi, ensoleillé dans l'ensemble, avec quelques nuages dans le ciel. Les températures seront toujours très chaudes, avec 38 degrés au maximum à Bouvresse, 39 à Pront-le-Roi et Mont-l'Évêque, 40 degrés à Compiègne.
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0: David Guetta et Jennifer Lopez avec l'excellent Save Me Tonight sur Évasion.
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0: 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C'est toujours plus de tubes à suivre avec Joe. Je vois également arriver Pierre Garnier avant le rappel de l'actu à 19h.
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0: 9h sur Évasion, l'heure de retrouver la rédaction pour les infos tout de suite. Avant d'écouter celui qui a fait le show au Stade de France le week-end dernier, c'est Bruno Mars.
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0: Vincent Frémaux, bonsoir Vincent.
3: Bonsoir Simon, bonsoir à tous. Les élus du Beauvaisis alertent sur l'état de la disparition du guichet unique des droits des femmes dans l'Oise. Le CIDFF, le centre d'information sur les droits des femmes et des familles, qui informe et oriente les femmes depuis plus de 40 ans dans l'Oise, est en liquidation judiciaire. Dans un courrier adressé au préfet, les élus de l'agglomération beauvaisienne alertent sur la disparition du réseau et la nécessité de garantir la continuité des missions. Les pompiers lutte depuis dimanche contre un feu de forêt à Fontaine-Chaly. 2,4 hectares ont été carbonisés avant que les flammes ne soient maîtrisées par les soldats du feu, qui alertent sur un risque sévère dans le département. Le reste de l'Oise suffoque, de petits commerces ferment l'après-midi comme à Chaumont-en-Vexin et dans le secteur de Clermont. Les Issariens se réfugient dans les cinémas qui observent plus 19% de fréquentation nationale. En raison de la canicule, le préfet interdit toute manifestation sportive en extérieur ou dans un intérieur non climatisé jusqu'à la fin de la vigilance rouge. La consommation d'alcool est aussi interdite sur la voie publique. De son côté, la SNCF indique adapter son plan de transport dans tous les Hauts-de-France jusqu'au samedi. Pont-Sainte-Maxence ouvre gratuitement sa piscine à ses habitants jusqu'à vendredi. Beauvais étend les horaires des siennes en soirée jusqu'à samedi. Un premier cas d'Ebola en France. Il a été détecté chez un médecin humanitaire qui rentrait d'une mission en République démocratique du Congo. Le patient a été pris en charge dans un établissement spécialisé, selon le ministère de la Santé. Il se trouve dans un état stable. Un rapport préconise de multiplier par 5 les frais d'entrée à l'université. Le document espère ainsi éviter l'appauvrissement des établissements. Il propose de faire grimper à 900 l'accès à une année de licence contre 178 actuellement et même à 1300 euros pour un master. Mais le ministre de l'Enseignement supérieur, Philippe Baptiste, assure qu'il n'y aura pas de changement des droits d'inscription en 2026 et 2027. La région Hauts-de-France s'engage contre la soumission chimique. Le conseil régional accueillera le 30 juin la première étape d'une tournée nationale de sensibilisation portée par l'association Mandorpa et le CRAF. La région entend contribuer à la prévention en réunissant acteurs sanitaires, associations d'aide aux victimes, institutions et professionnels de terrain. Côté météo, l'Oise reste en vigilance rouge canicule demain. Le ciel sera peu nuageux le matin avec un thermomètre avoisinant les 32 degrés. Dans l'après-midi, un vent d'est amènera quelques nuages d'éclaircies à l'ouest de Clermont. Le mercure atteindra 37-38 degrés et même 39 à Clermont et Chaumont-en-Vexin.
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0: Oui, tous les soirs à 19h, on vous donne le contrôle de la programmation musicale d'Évasion dans le tube des auditeurs pour nous suggérer un titre. C'est très simple, vous allez sur evasionfm.com et c'est ce qu'a fait Elisabeth. Elisabeth de Chamarande, elle veut écouter Soprano. Voici son nouveau titre, c'est DJ sur Évasion. Ouais.

0: bonne soirée sur Evasion avec DC's et Théodora.
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0: 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On poursuit cette soirée de mercredi ensemble avec Alex Warren et Rihanna sur Evasion.
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0: bon début de soirée sur Évasion. Angèle nous rejoint tout de suite. La chanteuse belge a dévoilé le nom de son futur album. Nouveau disque qui s'intitulera Instinct et qui sortira cette année. On ne connaît pas encore la date exacte de sortie du nouvel album d'Angèle. On la retrouve tout de suite avec What You Want après La couleur du ciel.
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0: Le département sera à nouveau placé en vigilance rouge demain avec un temps ensoleillé le matin malgré quelques timides nuages dans le ciel. Les températures en matinée, 21 degrés à Songeon, 22 degrés à Chaumont-en-Vexin, 23 à Villeneuve-les-Sablons. Même programme l'après-midi, ensoleillé dans l'ensemble, avec quelques nuages dans le ciel. Les températures seront toujours très chaudes, avec 38 degrés au maximum à Bouvresse, 39 à Prons-le-Roi et Mont-l'Évêque, 40 degrés à Compiègne.
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0: Dracula avec Tame Impala sur Evasion.
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0: La soirée continue avec toujours plus de tubes. Le DJ australien Cyril à suivre. Je vous passe aussi Charlotte Cardin avec Tant pis pour elle. Et puis juste avant de retrouver Anthony dès 20h, voici quelques idées sorties dans la région. Et si vous voulez qu'on parle de votre événement à l'antenne, événement que vous organisez en tant que club ou association, vous nous faites un mail avec toutes les infos à l'adresse evasion@evasionfm.com.
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3: Un week-end historique et festif à ne pas manquer. C'est samedi et dimanche. Beauvais célèbre les 554e fête Jeanne Hachette. Pendant deux jours, la ville rend hommage à Jeanne l'Aînée, héroïne de la défense de Beauvais en 1472. Sur place, tout au long du week-end, campement et marché médiéval, plus de 40 exposants, fanfare internationale, cortège royal samedi soir, retraite au flambeau et feux d'artifice. Le dimanche, la journée se clôturera avec le traditionnel cortège de l'assaut. Toutes les infos sur beauvaisis.fr. Terminez la semaine sur une bonne note à Saint-Rémy-en-Laye. Le village organise sa fête de la musique ce samedi soir à partir de 19h au stade communal. Au programme, animation pour les enfants, blind test et une scène ouverte vers 21h pour tous les musiciens du public. N'hésitez pas à venir avec vos instruments. Restauration sur place, la pré-réservation est conseillée sur le site de la mairie de Saint-Rémy-en-Laye. Retour de la musique sur Evasion.
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0: Et en ce premier jour des soldes d'été, c'était Adé avec Tout savoir, hein, sur Évasion.
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0: Je sais pas si vous avez profité des soldes d'été dans les magasins. Hein. Quoique la plupart des magasins sont climatisés, mais bon, faut avoir envie de sortir quand même. Hein, voilà. Bon, j'espère que vous allez bien, hein, sauf avec les cernes sous les yeux. On a vraiment du monde avec les cernes. Regardez autour de vous, vous allez voir. Hein. On a du mal à dormir. Hein. Ravi de vous retrouver pour vous accompagner jusqu'à 22h avec tout de suite une demi-heure en non-stop. Hein. Il y a Lynn Marlin, il y a Teddy Swims. Ce sera après quelques offres d'emploi, les offres d'emploi de votre région, bien sûr.
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3: À Nogent-sur-Oise, un supermarché recherche un équipier polyvalent pour un CDI de 35 heures par semaine. Le poste nécessite d'être disponible le samedi et certains dimanches. Vous assurez le bon approvisionnement des rayons, garantissez également l'encaissement fiable des produits. Pour postuler, vous pouvez vous rendre directement sur le site emploi.lidl.fr. Un atelier situé à Gouvieux recherche un carrossier peintre automobile. L'émission, le remplacement, ajustage et réglage des éléments de carrosserie, la remise en forme des éléments de carrosserie et la peinture des éléments également. Si jamais vous êtes intéressé par cette offre d'emploi, il s'agit d'un CDI à temps plein. Vous pouvez dès à présent postuler en téléphonant au numéro suivant, le 06 60 03 74 36.
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Mr. Probs au cœur de cette demi-heure sans interruption, sans évasion, partout sur la région. Allez, dans quelques minutes, je vous lance une nouvelle session d'inscription pour participer aux 10 secondes chrono demain matin ou vendredi matin. Il y a 1500 euros à gagner. Là, c'est Vita.

0: ce mercredi soir caniculaire. Hein, c'était Jack et Carla avec la recette sur Évasion. S'ils pouvaient avoir la recette pour avoir moins chaud, hein, ça pourrait nous aider. Hein.
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0: 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Nio et la future mariée Taylor Swift, c'est pour la suite hein, sur Évasion.
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3: Attachez vos ceintures, direction Morienval. Ce dimanche, la commune organise la 4e édition de sa course de caisse à savon. Dès 10h, petits et grands pourront encourager les participants qui dévaleront le parcours à toute vitesse dans des bolides aussi créatifs qu'impressionnants. Pour rire et ambiance festive sont au programme de cette journée familiale au cœur de la campagne. Un espace buvette et restauration sera également disponible sur place. Vous êtes attendus nombreux. Le sport se vit en plein air à Nogent-sur-Oise. Ce jeudi, rendez-vous au lycée Marie Curie de Nogent pour une journée dédiée au sport de nature. Au programme sur place, aviron, randonnée, vélo et bien d'autres activités en plein air avec aussi des initiations accessibles à tous. Une journée organisée avec le conseil départemental de l'Oise en partenariat avec le comité Handisport. Entrée gratuite de 10h à 16h dans la limite de 500 participants. Plus d'infos à l'adresse crey.handisport@gmail.com. crey.handisport@gmail.com.
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0: Et en ce premier jour des soldes à Ozieur, à l'instant sur Évasion.
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0: 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Bon, Slimane, Claudio Capéo et Bruno Mars, après les offres d'emploi sur Évasion.
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3: Un centre auto situé à Compiègne recherche un mécanicien de maintenance. C'est pour réaliser l'ensemble des opérations de maintenance, contrôler les éléments mécaniques, électriques et électroniques, identifier avec précision les pannes et dysfonctionnements à l'aide d'outils de diagnostic modernes. Si vous avez un CAP, BEP ou même un bac pro, n'hésitez pas, il s'agit d'un CDI de 35 heures par semaine. Vous pouvez envoyer votre candidature directement sur place à Speedy, 7 rue de Clermont, 6200 Compiègne. À Retonde, un magasin recrute une vendeuse ou un vendeur bureau liste polyvalent pour assurer la tenue de caisse et les encaissements. Si jamais vous êtes intéressé, il s'agit d'un CDI à temps plein. Vous pouvez téléphoner dès à présent au numéro suivant, le 03 44 83 78 40.
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Excellent mercredi soir au cœur de cette demi-heure en non-stop sans évasion avec un fan de foot à l'instant, c'était Matt Pokora. Bon, les Bleus qualifiés déjà pour les 16e de finale de la Coupe du Monde joueront vendredi soir. Ce sera face à la Norvège pour le 3e match de poule. Là, c'est Damiano David sans évasion.

0: Et vas-y, on part tous en la région avec Ed Sheeran et Martin Garrix. Bon, on va essayer de chercher un peu de fraîcheur hein, ce soir avant d'essayer de s'endormir également. Hein. Prudence encore, pensez à bien vous hydrater. Je vous retrouverai demain sur Évasion et puis demain matin pour vous réveiller dès 5h, le grand réveil avec Mathieu et Émilie. Je vous rappelle, 1 500 € cash à gagner. Hein. Le groupe Kyo et Alex Warren, c'est tout de suite.
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2: Un week-end historique et festif à ne pas manquer. C'est samedi et dimanche. Beauvais célèbre les 554e fête Jeanne Hachette. Pendant 2 jours, la ville rend hommage à Jeanne l'Aînée, héroïne de la défense de Beauvais en 1472. Sur place, tout au long du week-end, campement et marché médiéval, plus de 40 exposants, fanfare internationale, cortège royal samedi soir, retraite au flambeau et feux d'artifice. Le dimanche, la journée se clôturera avec le traditionnel cortège de l'assaut. Toutes les infos sur beauvaisis.fr. Terminer la semaine sur une bonne note à Saint-Rémy-en-Laye. Le village organise sa fête de la musique ce samedi soir à partir de 19h au stade communal. Au programme, animation pour les enfants, blind test et une scène ouverte vers 21h pour tous les musiciens du public. N'hésitez pas à venir avec vos instruments. Restauration sur place, la pré-réservation est conseillée sur le site de la mairie de Saint-Rémy-en-Laye. Retour de la musique sur Évasion.
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